Mon parcours est plutôt commun, je dirais, rien d'exceptionnel. Je viens du Nord-Est, d'une famille ouvrière. J'ai vécu par contre un phénomène très très étrange en 2004, qu'on pourrait résumer par un coup de fil d'un défunt. Le phénomène a été si surprenant, si dérangeant, que après quelques années, je me suis mis à faire de la recherche, à enquêter, à questionner les gens et à questionner d'autres chercheurs américains ou anglais qui avaient déjà réfléchi sur ces sujets-là, et pour en faire ma propre recherche, une recherche française, avec des cas tous plus déroutants les uns que les autres.

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Je viens du Nord-Est, d'une famille ouvrière. J'ai vécu par contre un phénomène très très étrange en 2004, qu'on pourrait résumer par un coup de fil d'un défunt. Le phénomène a été si surprenant, si dérangeant, que après quelques années, je me suis mis à faire de la recherche, à enquêter, à questionner les gens et à questionner d'autres chercheurs américains ou anglais qui avaient déjà réfléchi sur ces sujets-là, et pour en faire ma propre recherche, une recherche française, avec des cas tous plus déroutants les uns que les autres.

Mon parcours est plutôt commun, je dirais, rien d'exceptionnel. Je viens du Nord-Est, d'une famille ouvrière. J'ai vécu par contre un phénomène très très étrange en 2004, qu'on pourrait résumer par un coup de fil d'un défunt. Le phénomène a été si surprenant, si dérangeant, que après quelques années, je me suis mis à faire de la recherche, à enquêter, à questionner les gens et à questionner d'autres chercheurs américains ou anglais qui avaient déjà réfléchi sur ces sujets-là, et pour en faire ma propre recherche, une recherche française, avec des cas tous plus déroutants les uns que les autres.

Mon parcours est plutôt commun, je dirais, rien d'exceptionnel. Je viens du Nord-Est, d'une famille ouvrière. J'ai vécu par contre un phénomène très très étrange en 2004, qu'on pourrait résumer par un coup de fil d'un défunt. Le phénomène a été si surprenant, si dérangeant, que après quelques années, je me suis mis à faire de la recherche, à enquêter, à questionner les gens et à questionner d'autres chercheurs américains ou anglais qui avaient déjà réfléchi sur ces sujets-là, et pour en faire ma propre recherche, une recherche française, avec des cas tous plus déroutants les uns que les autres.

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Mon parcours est plutôt commun, je dirais, rien d'exceptionnel. Je viens du Nord-Est, d'une famille ouvrière. J'ai vécu par contre un phénomène très très étrange en 2004, qu'on pourrait résumer par un coup de fil d'un défunt. Le phénomène a été si surprenant, si dérangeant, que après quelques années, je me suis mis à faire de la recherche, à enquêter, à questionner les gens et à questionner d'autres chercheurs américains ou anglais qui avaient déjà réfléchi sur ces sujets-là, et pour en faire ma propre recherche, une recherche française, avec des cas tous plus déroutants les uns que les autres.

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2: Bélier, vous cherchez des réponses à vos interrogations affectives. Les doutes vous taquinent. Laissez-vous plutôt aller au jeu de l'amour pour le plus grand bonheur de votre partenaire. Taureau, avec la Lune, Vénus, Mars, Saturne en Verseau, l'action et le désir s'entremêlent. Votre adrénaline est chauffée à blanc, vous êtes survolté. Gémeaux, vous êtes à un tournant de votre destinée sans savoir encore très bien où vous allez. Vous êtes poussé par une force intérieure qui vous dépasse. Cancer. Côté cœur, vous exprimez vos sentiments différemment. Vous laissez plus d'indépendance à votre partenaire. Lion. Vous abandonnez votre vie de célibataire et sortez des sentiers raisonnables pour filer vers un amour tout neuf. Vierge. Vous êtes obligé de réfléchir afin de rationaliser des situations. Grâce à des déplacements, vous obtenez de nouveaux contacts. Balance. Le Soleil et Mercure en Bélier vous aident à trouver une source de revenus complémentaires qui va servir à alimenter vos plaisirs. Scorpion. Cette journée se place sous le signe des sorties, des rencontres, des invitations. Vous avez bien fait de demander un délai supplémentaire sur un travail à rendre pour pouvoir vous détendre. Sagittaire, si vous êtes célibataire, votre prochaine étape est de passer de l'amitié à l'amour. Avec la Lune en Taureau, votre sensibilité vous pousse à cacher vos sentiments. Osez vous dévoiler. Capricorne, les masques tombent, les illusions s'envolent. Vous détectez à mille lieues, à la ronde, les cachotteries que cherchent à vous faire certains collègues ou employés. Verseau, tout est une affaire de dosage et vos réactions sont adaptées aux situations que vous traversez. Une bonne colère peut servir parfois à remettre les choses en ordre. Poissons, les groupes sociaux sur Internet vous permettent de nouer des liens intéressants et de trouver de nouveaux partenariats enrichissants pour vos affaires.
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3: Mon parcours est plutôt commun, je dirais, rien d'exceptionnel. Je viens du Nord-Est, d'une famille ouvrière. J'ai vécu par contre un phénomène très très étrange en 2004 qu'on pourrait résumer par un coup de fil d'un défunt. 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
1: Bélier, vous cherchez des réponses à vos interrogations affectives. Les doutes vous taquinent. Laissez-vous plutôt aller au jeu de l'amour pour le plus grand bonheur de votre partenaire.
2: Taureau, avec la Lune, Vénus, Mars, Saturne en Verseau, l'action et le désir s'entremêlent. Votre adrénaline est chauffée à blanc, vous êtes survolté.
3: Gémeaux, vous êtes à un tournant de votre destinée sans savoir encore très bien où vous allez. Vous êtes poussé par une force intérieure qui vous dépasse.
4: Cancer. Côté cœur, vous exprimez vos sentiments différemment. Vous laissez plus d'indépendance à votre partenaire.
5: Lion. Vous abandonnez votre vie de célibataire et sortez des sentiers raisonnables pour filer vers un amour tout neuf.
6: Vierge. Vous êtes obligé de réfléchir afin de rationaliser des situations. Grâce à des déplacements, vous obtenez de nouveaux contacts.
7: Balance. Le Soleil et Mercure en Bélier vous aident à trouver une source de revenus complémentaires qui va servir à alimenter vos plaisirs.
8: Scorpion. Cette journée se place sous le signe des sorties, des rencontres, des invitations. Vous avez bien fait de demander un délai supplémentaire sur un travail à rendre pour pouvoir vous détendre.
9: Sagittaire, si vous êtes célibataire, votre prochaine étape est de passer de l'amitié à l'amour. Avec la Lune en Taureau, votre sensibilité vous pousse à cacher vos sentiments. Osez vous dévoiler.
10: Capricorne, les masques tombent, les illusions s'envolent. Vous détectez à mille lieues, à la ronde, les cachotteries que cherchent à vous faire certains collègues ou employés.
11: Verseau, tout est une affaire de dosage et vos réactions sont adaptées aux situations que vous traversez. Une bonne colère peut servir parfois à remettre les choses en ordre.
12: Poissons, les groupes sociaux sur Internet vous permettent de nouer des liens intéressants et de trouver de nouveaux partenariats enrichissants pour vos affaires.
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13: Mon parcours est plutôt commun, je dirais, rien d'exceptionnel. Je viens du Nord-Est, d'une famille ouvrière. J'ai vécu par contre un phénomène très très étrange en 2004, qu'on pourrait résumer par un coup de fil d'un défunt. 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
1: Bélier, vous cherchez des réponses à vos interrogations affectives. Les doutes vous taquinent. Laissez-vous plutôt aller au jeu de l'amour pour le plus grand bonheur de votre partenaire. Taureau, avec la Lune, Vénus, Mars, Saturne en Verseau, l'action et le désir s'entremêlent. Votre adrénaline est chauffée à blanc, vous êtes survolté. Gémeaux, vous êtes à un tournant de votre destinée sans savoir encore très bien où vous allez. Vous êtes poussé par une force intérieure qui vous dépasse. Cancer. Côté cœur, vous exprimez vos sentiments différemment. Vous laissez plus d'indépendance à votre partenaire. Lion. Vous abandonnez votre vie de célibataire et sortez des sentiers raisonnables pour filer vers un amour tout neuf. Vierge. Vous êtes obligé de réfléchir afin de rationaliser des situations. Grâce à des déplacements, vous obtenez de nouveaux contacts. Balance. Le Soleil et Mercure en Bélier vous aident à trouver une source de revenus complémentaires qui va servir à alimenter vos plaisirs. Scorpion. Cette journée se place sous le signe des sorties, des rencontres, des invitations. Vous avez bien fait de demander un délai supplémentaire sur un travail à rendre pour pouvoir vous détendre. Sagittaire, si vous êtes célibataire, votre prochaine étape est de passer de l'amitié à l'amour. Avec la Lune en Taureau, votre sensibilité vous pousse à cacher vos sentiments. Osez vous dévoiler. Capricorne, les masques tombent, les illusions s'envolent. Vous détectez à mille lieues, à la ronde, les cachotteries que cherchent à vous faire certains collègues ou employés. Verseau, tout est une affaire de dosage et vos réactions sont adaptées aux situations que vous traversez. Une bonne colère peut servir parfois à remettre les choses en ordre. Poissons, les groupes sociaux sur Internet vous permettent de nouer des liens intéressants et de trouver de nouveaux partenariats enrichissants pour vos affaires.
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2: Mon parcours est plutôt commun, je dirais, rien d'exceptionnel. Je viens du Nord-Est, d'une famille ouvrière. J'ai vécu par contre un phénomène très très étrange en 2004 qu'on pourrait résumer par un coup de fil d'un défunt. Le phénomène a été si surprenant, si dérangeant que, après quelques années, je me suis mis à faire de la recherche, à enquêter, à questionner les gens et à questionner d'autres chercheurs américains ou anglais qui avaient déjà réfléchi sur ces sujets-là, et pour en faire ma propre recherche, une recherche française, avec des cas tous plus déroutants les uns que les autres.

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Je viens du Nord-Est, d'une famille ouvrière. J'ai vécu par contre un phénomène très très étrange en 2004, qu'on pourrait résumer par un coup de fil d'un défunt. Le phénomène a été si surprenant, si dérangeant, que après quelques années, je me suis mis à faire de la recherche, à enquêter, à questionner les gens et à questionner d'autres chercheurs américains ou anglais qui avaient déjà réfléchi sur ces sujets-là, et pour en faire ma propre recherche, une recherche française, avec des cas tous plus déroutants les uns que les autres.

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Le phénomène a été si surprenant, si dérangeant, que après quelques années, je me suis mis à faire de la recherche, à enquêter, à questionner les gens et à questionner d'autres chercheurs américains ou anglais qui avaient déjà réfléchi sur ces sujets-là, et pour en faire ma propre recherche, une recherche française, avec des cas tous plus déroutants les uns que les autres.

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2: Bélier, vous cherchez des réponses à vos interrogations affectives. Les doutes vous taquinent. Laissez-vous plutôt aller au jeu de l'amour pour le plus grand bonheur de votre partenaire.
3: Taureau, avec la Lune, Vénus, Mars, Saturne en Verseau, l'action et le désir s'entremêlent. Votre adrénaline est chauffée à blanc, vous êtes survolté.
4: Gémeaux, vous êtes à un tournant de votre destinée sans savoir encore très bien où vous allez. Vous êtes poussé par une force intérieure qui vous dépasse.
5: Cancer. Côté cœur, vous exprimez vos sentiments différemment. Vous laissez plus d'indépendance à votre partenaire.
6: Lion. Vous abandonnez votre vie de célibataire et sortez des sentiers raisonnables pour filer vers un amour tout neuf.
7: Vierge. Vous êtes obligé de réfléchir afin de rationaliser des situations. Grâce à des déplacements, vous obtenez de nouveaux contacts.
8: Balance. Le Soleil et Mercure en Bélier vous aident à trouver une source de revenus complémentaires qui va servir à alimenter vos plaisirs.
9: Scorpion. Cette journée se place sous le signe des sorties, des rencontres, des invitations. Vous avez bien fait de demander un délai supplémentaire sur un travail à rendre pour pouvoir vous détendre.
10: Sagittaire, si vous êtes célibataire, votre prochaine étape est de passer de l'amitié à l'amour. Avec la Lune en Taureau, votre sensibilité vous pousse à cacher vos sentiments. Osez vous dévoiler.
11: Capricorne, les masques tombent, les illusions s'envolent. Vous détectez à mille lieues, à la ronde, les cachotteries que cherchent à vous faire certains collègues ou employés.
12: Verseau, tout est une affaire de dosage et vos réactions sont adaptées aux situations que vous traversez. Une bonne colère peut servir parfois à remettre les choses en ordre.
13: Poisson, les groupes sociaux sur Internet vous permettent de nouer des liens intéressants et de trouver de nouveaux partenariats enrichissants pour vos affaires.
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14: Mon parcours est plutôt commun, je dirais, rien d'exceptionnel. Je viens du Nord-Est, d'une famille ouvrière. J'ai vécu par contre un phénomène très très étrange en 2004, qu'on pourrait résumer par un coup de fil d'un défunt. Le phénomène a été si surprenant, si dérangeant, que après quelques années, je me suis mis à faire de la recherche, à enquêter, à questionner les gens et à questionner d'autres chercheurs américains ou anglais qui avaient déjà réfléchi sur ces sujets-là, et pour en faire ma propre recherche, une recherche française, avec des cas tous plus déroutants les uns que les autres.

0: Amis, bonsoir et merci de nous rejoindre sur TVM3, sur votre émission Parlez-moi d'avenir en direct absolu avec votre ami Nino. On va passer 2 heures ensemble. Vous savez que c'est toujours un réel plaisir d'être en votre compagnie. Donc, vous le savez, je suis médium, je communique avec l'au-delà, je réponds à toutes vos questions, un petit bémol sur la santé et le juridique. Sinon, voilà, on peut poser toutes les questions voilà, qui vous passent par la tête. Il y a vraiment pas de problème pour arriver à l'antenne. Hein, 0901 901 993, touche numéro 1. C'est pour arriver là directement avec moi. Si vous appuyez sur la touche numéro 2, vous avez remarqué tous nos amis en bas de votre écran. Et donc là, ce sont des consultations privées. Ça ne passe pas par la télévision. Donc, composez le numéro, faites le 2 et le code PIN du voyant ou de la voyante de votre choix. Et si vous ne savez pas qui choisir, vous appuyez sur le 3. Et là, c'est le petit ange gardien qui voilà, va vous guider. Vous aurez quelqu'un que vous n'avez certainement jamais eu et qui pourra donc voilà, vous donner des réponses à vos questions. Alors, également, pour arriver à l'antenne hein, d'une façon simple et pas chère, pour le franc symbolique, c'est notre concours SMS. Hein. Donc, vous prenez votre portable, votre Natel et vous envoyez, on va le faire voilà, en même temps hein, que sur votre écran, TVM3. Voilà. Que vous envoyez au 700. Tout simplement. Et voilà, ça vous coûte 1 franc, le franc symbolique, et ça arrive dans notre ordinateur en régie, et l'ordinateur va tirer de façon aléatoire votre numéro de téléphone. Et donc, et oui, peut-être vous qui me regardez en ce moment, eh bien, ça vaut la peine de faire le concours SMS parce que ça n'arrive pas qu'aux autres. Et donc, ce soir, c'est peut-être votre soir pour passer ici à l'antenne et que je réponde à vos questions. C'est une mini consultation quand même, hein. On est à 3-4 questions et voilà, ça peut être de toutes sortes, comme je l'ai dit, l'au-delà, ça peut être la famille, votre travail, les amours, les enfants. C'est juste la santé, le juridique que là, on regarde plutôt les énergies et on regarde d'une façon plus générale parce que voilà, je ne suis ni avocat, ni docteur. Donc, vous avez les différents moyens d'arriver à l'antenne et ce soir, on parlera également de notre shop, notre boutique ésotérique en ligne hein, sur www.parlez-moi-d'avenir.shop. Je me ferai un plaisir de vous parler de quelques nouveautés, quelques articles et eh bien, pourquoi pas, commençons d'ailleurs avant le premier appel avec les cartes, par exemple. Voilà, je le fais de temps en temps, vous le savez. Je vous montre des articles de notre shop et je fais une démonstration en direct, le petit oracle de l'au-delà, donc, que vous retrouvez bien entendu sur le shop www.parlez-moi-d'avenir.shop. Voilà, vous le recevez comme ça. Non. C'est petit, hein? Petit, mais costaud, hein? Parce que à l'intérieur, ça dit des choses très intéressantes. Donc, voilà, moi, je fais comme si je découvrais pour la première fois cet oracle. Donc, comment utiliser ces cartes? Place ta main gauche au-dessus de l'oracle, ferme les yeux et pense à une personne qui est passée de l'autre côté du voile, puis choisis intuitivement une carte. Quel message t'adresse ton être cher? Alors, j'en ai déjà eu des messages avec cet oracle. Et voilà, donc je me reconcentrerai après sur ce petit oracle de l'au-delà parce que, bien sûr, priorité à vos appels et nous avons le premier appel de la soirée. Allô, bonsoir.
1: Bonsoir, Nino.
0: Comment allez-vous?
1: Gentiment. J'attends des nouvelles, je vois ce que vous me dites.
0: Gentiment, alors, on va regarder. Donc, j'ai votre date de naissance. C'est pour la personne de 75.
1: Oui, oui.
0: Donc, voilà. Alors, avant que je ne regarde, vous avez peut-être un petit mot à me dire. Il y a quelque chose que vous avez remarqué, qui s'est passé?
1: Oui, ben bon, l'autre personne, elle est toujours présente. Hein. Elle sème la,
0: ouais, la troisième personne,
1: comme on dit. Hein. Oui, vous avez le nom, là.
0: Oui, et elle, je vais dire, il n'y a rien qui a changé. Elle est... je veux dire, votre amie admet encore que elle puisse aller chez lui.
1: Mais elle a un pouvoir, c'est épouvantable. Hein. Je crois même qu'elle l'endort. Il n'ose rien dire.
0: On sait qu'elle travaille sur lui.
1: Dessus, hein. Je ne sais pas. Parce qu'elle a un pouvoir sur lui. Il n'ose pas lever la voix, il n'ose rien dire, il n'ose rien faire. C'est tout comme madame dit, hein.
0: Oui, mais pourtant, ça, c'est pas son genre. C'est quelqu'un même qui doit remettre quelqu'un à sa place, il le fait.
1: Mais je pense que ça va pas durer. Moi, il me semble que ça va pas durer.
0: En tout cas, moi, je n'ai rien comme dans mon ressenti qui me dit que ça dure. Hein. Et on met fin à une naissance, donc on met fin à quelque chose... Donc, voilà, non, il n'y a vraiment que des... des mensonges, des malheurs. Ça, c'est pas des bonnes cartes. Hein. Donc, niveau couple, zéro, hein, vraiment. C'est étonnant. C'est étonnant que ça prenne tant de temps pour... que finalement elle n'aille plus là-bas, parce que c'est ça quelque part qui parce qu'elle va encore là-bas, et que c'est ça qui tient encore un tout petit peu le couple, sinon personne ne l'appelle,
1: oui,
0: hein, c'est elle qui vient.
1: Elle va plus chez lui, hein, elle va plus chez lui, c'est lui qui doit monter le week-end, quoi.
0: Donc Mais c'est elle qui manifeste, qu'elle lui téléphone ou qu'elle lui dit viens à la maison.
1: Oui.
0: Mais, et donc maintenant, on n'a plus le droit d'aller, c'est la maman, ça, qui interdit.
1: Oui. Non, c'est elle qui ne veut plus aller parce qu'elle n'a pas pu faire ce qu'elle voulait.
0: Et donc maintenant, la mère n'est plus de son côté, donc ça ne joue plus.
1: Non.
0: Oui, non, mais je vois tout ça. Hein. Non, malheureusement, non, ça ne joue plus, ça ne joue plus pour eux deux.
1: Non.
0: Alors, moi, chaque fois que je tire les cartes, voilà, j'ai rien de positif. Un homme qui traverse des épreuves, mais bon, voilà, je peux montrer les cartes, hein, je n'invente rien. L'homme avec des épreuves, c'est lui. Et je ne dis pas que c'est que à cause d'elle. Dans sa vie, il a des problèmes, que ce soit dans le travail, que ce soit avec l'argent, il a des problèmes. Mais elle vient rajouter une couche à tout ça, et forcément, voilà, l'argent, mais il a déjà puisé, je pense, dans ses réserves.
1: Ses réserves
0: n'étant pas inépuisables, voilà, c'est bien dommage, mais elle l'a vraiment dépouillé, là. Hein, c'est vraiment... il reste vraiment un tout petit peu, et elle va l'avoir jusqu'au dernier centime, et après...
1: Après
0: que ça se termine, de toute façon, pour moi, on est vraiment d'un moment à l'autre. Vous allez entendre qu'elle ne va plus. enfin, qu'il ne se voit plus puisqu'elle ne va plus chez lui, mais lui n'ira plus chez elle non plus. Voilà. Et lui ne vous a toujours pas parlé, vous n'avez toujours pas eu l'occasion d'avoir une bonne discussion ensemble.
1: Non, non, je le vois, mais deux, trois fois chez eux, quoi. Parce que moi, je suis toujours bien avec la mère, quoi. Ils me discutent, tout, mais moi, je peux pas discuter par devant sa maman non plus, hein.
0: Et sa maman vous parle évidemment toujours de cette dame de 58.
1: Oui. Et puis, elle en a ras la patate parce qu'elle m'a dit, moi je vois pas ça comme ça. Hein. Elle m'a dit, non, non, c'est pas une femme pour lui. Non, c'est pas ça qu'elle a dit.
0: Mais non, mais ça, on le sait depuis le début, hein.
1: Ouais.
0: Elle lui a mis le grappin dessus parce qu'elle s'est dit là de l'argent,
1: Oui.
0: or qu'il avait de l'argent de façon normale. C'est pas quelqu'un
1: Ben
0: qui
1: oui.
0: débordait d'argent, mais elle a vu en lui quelqu'un de peut-être naïf qu'elle a su manipuler. Elle lui a pris
1: Ouais,
0: son
1: ouais.
0: argent et puis maintenant on est sur la fin parce que il y a plus d'argent et que elle vit à travers des hommes qui ont de l'argent parce que pour moi comme on dit chez nous il a les cornes sur la tête il passe plus les portes hein. ça c'est ça c'est certain parce
1: Oui.
0: que elle va avec des autres hommes
1: Ah ben
0: elle
1: ça, moi je
0: évidemment
1: l'ai toujours dit, hein.
0: lui oui lui n'est pas au courant, il
1: Non,
0: est
1: non, non,
0: dans la
1: non.
0: manipulation de cette femme. Et je pense même qu'on avait déjà mis des bougies à ce sujet aussi,
1: Oui,
0: et c'est
1: oui, oui,
0: bizarre que
1: oui.
0: ça n'a rien fait du tout, ça c'est étonnant. Parce qu'en général, avec les bougies, j'ai de très bons résultats. Bon, maintenant, ce n'est pas de la magie que je fais, hein, donc ce n'est que
1: Oui, je sais
0: des
1: bien, je sais.
0: prières.
1: Oui,
0: Mais
1: oui.
0: voilà. C'est bizarre que cette situation négative reste comme
1: Mais ça
0: ça,
1: l'avait quand même aidé,
0: négative.
1: hein, Nino. Parce qu'avant, il allait même la semaine chez elle. Puis maintenant, il va plus la semaine.
0: Donc on est
1: Alors, ça avait quand même
0: là,
1: aidé,
0: c'est que le week-end, hein.
1: hein.
0: Oui.
1: Oui, oui, oui.
0: Je me souviens, vous me l'aviez dit. Et oui, moi, je voilà, parce que y a la maman dans l'histoire qui jouait avant un mauvais rôle puisque elle attirait cette femme chez elle, mais maintenant c'est tout le contraire. Elle a
1: Oui,
0: compris que c'était une mauvaise
1: elle a
0: personne,
1: vu.
0: boum,
1: Elle a vu.
0: elle l'a mise dehors et ne veut plus la voir. Mais elle arrive encore à manipuler votre amie, ça c'est. Voilà, mais
1: Oui.
0: c'est pas encore pour longtemps. Pour moi, ça doit bouger. Il y a quelque chose qui doit bouger. C'est pas possible. Parce que comme c'est une femme d'argent et que là, bon, il épuise ses dernières réserves. D'ailleurs, je me demande même comment il va payer ses factures quand les grosses factures vont arriver. Parce que là, il est
1: C'est tout
0: juste, hein.
1: ça. C'est tout ça.
0: Pour moi, c'est voilà, enfin, je veux dire, des personnes comme ça, malheureusement, ça existe, mais
1: Oui, mais
0: voilà,
1: c'est
0: ça ne devrait pas
1: malheureux, hein, ça.
0: exister, des personnes aussi mauvaises, aussi manipulatrices, je dirais. Donc,
1: Oui.
0: pour moi, ça ne va pas. Voilà, ils vont pas ensemble. C'est de la manipulation. Elle arrive à faire finalement de tirer de l'argent, mais comme je vous dis, c'est pas un puits sans fond, donc
1: Oui.
0: là, à un moment
1: Elle
0: donné,
1: arrive
0: on est
1: au fond
0: oui,
1: du sac
0: fond
1: qu'elle
0: du
1: arrive,
0: trou,
1: hein.
0: oui, bien sûr.

0: on n'ira pas jusque son anniversaire. Hein,
1: oui, oui.
0: Donc, non. Pour moi, ça, oui, se, oui. ça se termine. Il n'y a pas de cadeau. Parce que justement, tu parlais anniversaire égale cadeau et tout ça. Non, non,
1: oui,
0: non.
1: Oui.
0: Tout ça, c'est...
1: Non, non, tu as
0: ça
1: eu, hein.
0: Bon, ça, c'est... Mais oui, justement, justement. Donc, oui, tout oui, ça oui. Va se terminer. Et pour moi, vous n'avez pas à vous tracasser à ce niveau-là.
1: Oui, oui, mais quand je vois ça, moi, ça me révolte. Hein. Parce que je dis,
0: je suis
1: pas une personne comme ça. Hein. J'ai dit, moi, je pourrais pas faire comme elle fait. J'ai dit,
0: non, c'est
1: chacun
0: sûr,
1: paye
0: c'est sûr.
1: Son tour, et puis c'est tout. Hein. Quand vous sortez, vous payez une fois, après c'est l'autre, après on s'aide. Hein. Si on s'aime, on
0: s'aide. Mais oui. Quand on est un vrai couple, mais quand on est comme eux, je veux dire, lui, il est aveuglé, mais aveuglé parce qu'il est manipulé. Donc, quelque part, je ne sais même pas comment elle peut se sentir heureuse de dépouiller des hommes. Et puis, quand elle a fini avec ces hommes-là, elle en trouve des autres. Hein, vous inquiétez pas pour elle. Hein, elle,
1: c'est pas le seul,
0: d'argent, elle ne va pas en manquer. Hein.
1: Non,
0: mais je trouve que c'est dommage. Mais là, peut-être, oui, remettre une bougie de neuvaine. Ça, vous pouvez toujours m'appeler au code 103.
1: Oui, je vous
0: et, éventuellement, on remet des bougies pour accélérer les choses. Mais sinon, je ne vois pas ce qu'on peut faire d'autre. Bloquer cette femme, avec les bougies de Sainte Rita, ça c'est le. Je pense que c'est la meilleure chose à faire. Parce que.
1: Ouais, puis tous les
0: ou alors aller lui parler, mais je ne pense même pas qu'il vous écouterait comme.
1: Non, surtout pas maintenant, vous voyez.
0: Non.
1: Je ne vais pas me mêler là-dedans maintenant. Hein?
0: Vous serez à un moment donné mêlé indirectement parce que comme c'est votre ami, il va vous parler certainement. Mais là, si vous allez faire un pas vers lui et lui dire mais tu ne vois pas que tu es avec une mauvaise femme, ça je pense pas que ça passerait bien. Donc là voilà, c'est encore de la patience, je sais. On en a marre de patienter, et ça c'est,
1: oui,
0: tout le monde.
1: Ça, c'est vrai.
0: Mais là, c'est non, ça devient plus catastrophique qu'autre chose. Donc pour moi, il faut pas vous tracasser.
1: Eh ben c'est bien. Et puis vous voulez voir financier mon côté, donc pour moi.
0: Le financier.
1: Oui.
0: Alors, il y a un retour de richesse. Moi, j'ai la carte les richesses. Alors, je vous le souhaite, hein, que ce soit devenir très riche, hein, mais je pense que c'est plus une indication pour dire que. Voilà, stop, maintenant il y a moins de factures, vous allez pouvoir vous remettre un petit peu les comptes, prendre un petit peu d'argent sur les comptes.
1: Il y en a plus, quoi.
0: Oui, mais des portes ouvertes, avec la belle élévation qui est là. Donc, quand on a des cartes comme ça, ça ne peut pas jouer dans un mauvais sens.
1: On est
0: sur un sujet totalement différent maintenant.
1: Oui,
0: mais là,
1: oui,
0: vous n'avez que du positif. Hein. Donc,
1: au moins une chose.
0: Non, l'argent revient. Pardon ?
1: Oui, oui. J'ai au moins une bonne chose, voyez.
0: Bah écoutez, oui, mais je pense que vous, il faut prendre aussi du recul par rapport à cette situation, hein, parce que si vous restez braqué sur ça en attendant tous les jours, tiens, est-ce que ça va se passer aujourd'hui, à un moment donné, ça ne va plus, donc il faut vous occuper l'esprit, il faut penser à autre chose, et de toute façon, choses se feront, donc... J'ai pas de j'ai pas un,

0: fait ressentir.
1: Oui,
0: Non,
1: oui.
0: pas du tout.
1: Et puis mes énergies, Nino, qu'est-ce que vous voyez? Ça joue?
0: Alors, je suis sûr que les cartes vont répondre ce que j'ai en tête, c'est que vos énergies ne sont pas au top parce que justement, vous êtes en plein dans cette histoire et ça tourne dans la tête, hein. Et donc, c'est
1: Oui,
0: ça
1: souvent.
0: que parfois, vous n'êtes pas bien. Je vois un mauvais sommeil aussi. Ces derniers temps, vous ne dormez pas bien?
1: Non, je sais pas ce qu'il y a. Pourtant, je regarde pas la télé après 10 heures. Je dors pas comme il faut. Je dors 2 heures, je me réveille. Après, je redors 1 heure, je me réveille.
0: Et vous avez toujours des pensées un peu négatives, pas spécialement par rapport à cette situation, mais voilà, vous voyez la vie un peu plus négativement.
1: Je me dis, j'espère une fois être heureuse quand même.
0: Écoutez, voilà, moi, pour vous, en tous les cas, j'ai des bonnes cartes. Encore ici, on remet de l'ordre avec la réussite. Donc, c'est vraiment des belles cartes du jeu. Donc, non, moi, je ne vois pas comment vous pourriez que ça continue, tout au moins là maintenant, tout de suite. Oui, c'est un peu négatif, mais voilà, on est très vite, vos énergies remontent, il y a des bonnes cartes, j'ai un bon ressenti. Donc voilà, on voit même les foudres, donc on voit une dispute, mais c'est pas une dispute pour vous, parce qu'on vous parle d'une dispute, mais bon, on comprend vite de qui il s'agit quand on va vous parler, soit la mère, soit quelqu'un que vous connaissez qui va vous dire, j'ai vu ces deux-là se disputer. Et, comme vous êtes on va dire, un petit village, bon, bah, les gens parlent, les gens savent des choses, ils en rajoutent aussi, ça, il faut se
1: Oui,
0: méfier, les
1: pourtant.
0: gens qui parlent, mais ça viendra à vos oreilles d'une manière ou d'une autre qu'il y a eu une séparation et que maintenant c'est bel et bien terminé, tout simplement.
1: Je fêterai à ce moment-là.
0: Ben voilà, ce sera l'occasion, évidemment, voilà. Notre anniversaire, c'est un peu lointain, donc non, ce
1: Ça
0: sera
1: fait
0: fini bien,
1: lointain.
0: bien avant ça. Oui,
1: On
0: non, à votre
1: commence par les
0: anniversaire,
1: palas.
0: j'espère pour vous que les choses seront rentrées dans
1: Oh
0: l'ordre,
1: ben
0: mais
1: j'espère,
0: pour
1: hein,
0: moi,
1: j'espère.
0: c'est pas possible que ça dure jusque-là.
1: Non,
0: Non, c'est
1: non.
0: trop, ça.
1: Voyez
0: Et
1: que je
0: puis, de
1: fais
0: toute
1: depuis
0: façon.
1: que.
0: Pardon?
1: Que je fais depuis d'ici peu jusqu'à mon anniversaire, ça sera long, hein.
0: Oui, c'est pour ça que je vous dis à votre anniversaire, vous pourrez faire la fête parce que il y aura eu séparation depuis longtemps. Et de toute façon, la séparation, elle a lieu parce que il est manipulé. Mais comme je vous ai dit, comme il n'y aura plus d'argent,
1: C'est
0: elle, ça ne
1: fini,
0: l'intéresse plus. Parce qu'il n'y a que ça qui l'intéresse. Donc.
1: Oui, ça puis le reste là, voyez quoi, je vais pas faire de dessin. Hein.
0: Oui, bon, bah, c'est une femme de petite vertu, voilà. Ça, je ne suis pas grossier, mais voilà, n'a aucun respect d'elle-même, de son
1: Non.
0: corps.
1: Oui.
0: Elle s'en fout, elle veut l'argent, et si pour ça, bah, il faut faire des choses pas très catholiques, comme on dit, bien, elle les fait. Donc,
1: Moi, je l'ai vu
0: et elle
1: depuis
0: le
1: le
0: fait
1: premier
0: avec
1: jour.
0: plusieurs, c'est ça le problème. Mais là,
1: Ben oui.
0: malheureusement, je vous dis, on peut essayer d'accélérer un peu les choses avec les bougies, mais autre chose, voilà, ça doit se faire
1: Oui,
0: naturellement. Mais
1: donc.
0: comme il n'y aura plus d'argent, je vous dis, c'est même pas lui, quelque part, qui va. Si, peut-être après il va s'énerver, mais quelque part c'est même pas lui qui va la jeter, c'est elle qui il va
1: Il va
0: partir parce que
1: disparaître.
0: Ben oui, elle verra bien qu'il ne peut plus assumer un train de vie comme elle le souhaite, donc elle trouvera
1: le
0: un autre pigeon au passage.
1: Tout,
0: hein. Voilà.
1: Ouais. Parce que les restaurants,
0: vous serez,
1: c'est bien. Hein.
0: Oui, mais bon, ça a un prix tout ça. Hein. Donc, c'est bien d'aller au restaurant, mais quand on y va tout le temps et qu'on puise, voilà, là, à un moment donné...
1: Non,
0: en plus, il n'y a rien qui rentre. Parce qu'il a aussi des problèmes, ça, donc c'est encore autre chose. C'est encore un autre sujet, mais il a encore des problèmes sur son travail. Donc, il n'est pas payé en temps et en heure. Donc, il y a plein de problèmes sur lui. Hein, Mais il va se prendre une gifle quand même, hein, quand il va ouvrir les yeux, parce qu'il va se dire, j'ai plus d'argent, je travaille, l'argent ne rentre pas. La santé, bon, ben, c'est pas très grave, mais c'est des douleurs quand même, donc tout mis ensemble, il sera pas content quand il va tout se prendre finalement dans la figure. C'est dommage, c'est vraiment dommage, mais c'est comme ça. Là,
1: j'ai dit que ce n'est pas une mauvaise personne. Alors, elle en a profité, vous êtes d'accord, c'est tout, hein?
0: Oui, bah oui. Lui, est-ce qu'au tout début, il avait l'idée de se dire « je vais rester longtemps avec elle » Ça me paraît bizarre qu'on puisse penser ça avec cette femme-là. Parce que, bon, moi, j'ai pas sa photo devant les yeux, mais... J'ai le don d'imaginer le genre de personnage
1: que
0: ça peut être. Mais oui.
1: Moi,
0: elle doit être éblouissante.
1: Oui.
0: Voilà, une femme vulgaire, tout simplement.
1: Moi, je veux encore me regarder dans le miroir, Nino. Hein, j'ai rien fait de mal. Hein?
0: Mais voilà. Mais elle ose aussi se regarder dans
1: mais
0: le miroir, mais... Ah, parce que vous avez une certaine éducation, vous avez certains principes, certaines règles que vous vous mettez et qui sont tout à fait normales et légitimes. Elle fait n'importe quoi... Enfin, n'importe quoi. Elle sait quand même ce qu'elle fait, hein, parce que elle sait vers qui elle doit aller. Hein.
1: Oui. Mais bon, ça marche pas.
0: Et moi, je la vois
1: hein.
0: sur Internet à chercher... C'est une femme d'Internet hein, qui cherche des hommes un peu plus vulnérables, et hop, on prend l'argent, et puis on s'en va. Parce qu'elle n'est pas à son coup d'essai. Hein. Déjà eu quelques-uns, hein, donc... Voilà, c'est malheureusement tombé sur votre ami, mais la situation va pas pouvoir continuer comme ça. Non, ça, c'est impossible.
1: Oui, là, c'est chacun son tour. Hein. Vous pouvez être sûr. Hein. J'ai dit, c'est une femme comme ça. Quand il n'y a plus rien, on repasse à un autre, et puis c'est bon. Mais moi, je comprends pas. Je n'oserais plus me regarder, je n'oserais plus sortir. Hein. Mais
0: oui,
1: là,
0: bien
1: sûr. Plus le culot de faire des cancans. Hein. Puis si vous dites quelque chose, elle vous saute dedans. Hein.
0: Oui.
1: J'ai eu l'occasion discuter une fois avec.
0: Tout ça, je le comprends bien. Et même, vous m'aviez raconté qu'elle vous avait agressé, alors que vous n'aviez rien fait de spécial.
1: Non.
0: Donc voilà, elle se permet de même les amis de cet homme, elle se permet de critiquer ou de d'être violente,
1: dire des choses
0: méchante.
1: Qui sont pas vraies. Oui. Mais c'est une menteuse aussi, hein. Ça va avec le reste, hein.
0: Elle a tous les défauts du monde là. C'est vrai que elle, pour lui trouver une qualité.
1: C'est pas ce qu'il faut faire, hein.
0: Voilà, maintenant, peut-être, est-ce qu'elle fait bien les choses avec les hommes? Peut-être, ça peut être, mais il n'y a que ça, hein, parce que le reste, il n'y a rien de...
1: Non.
0: Il n'y a rien qui est... Il n'y a rien qui est positif pour elle. Donc,
1: j'ai autant ma place.
0: Oui, restez à votre place et comme je vous dis, allez lui parler, c'est encore un peu trop.

0: trop parce
1: Non,
0: que
1: non, je veux
0: tu
1: pas aller maintenant.
0: non, il
1: Quand
0: n'écouterait
1: ça sera
0: pas
1: fini.
0: et puis de... Oui, mais quand il sera fini, il n'aura que les yeux pour pleurer parce que
1: Oui.
0: ça va être une catastrophe au niveau de l'argent, au niveau du travail, au niveau de sa
1: Oui.
0: santé, de ses douleurs qu'il a. Et j'en fais tomber mes cartes. Voilà, donc non, non, c'est quelque chose qui va prendre pas trop de temps. C'est maintenant, voilà, ça fait déjà assez longtemps que ça dure, donc ça va finir d'un moment à l'autre. Ça, vous pouvez être
1: Oui.
0: certaine.
1: Pour le mois de septembre, je pense que ça sera déjà fini, hein, comme vous me dites
0: On
1: souvent.
0: est
1: Oui,
0: en bonne voie, en tous les cas, bien
1: oui.
0: sûr.
1: Oui, oui,
0: Oui.
1: oui. Et puis maintenant, je voulais vous demander, je vous ai déjà parlé pour mes voisins d'en dessous, voir s'ils partent ou pas.
0: Attendez. Hop, il va falloir que j'ai fait tomber mes cartes. Je sais pas comment ça se fait. Évidemment, voilà. Hop. On est en direct, hein, on le voit, hein, avec les
1: Ouais,
0: bêtises que
1: ça
0: je
1: fait
0: fais.
1: rien. Ça arrive à tout le monde.
0: Alors, ben oui, ben voilà. Des fois, les cartes m'échappent. Alors donc vous me disiez vos voisins qui font du bruit, c'est ça.
1: En dessous.
0: Et je ne vous ai pas dit qu'ils allaient partir.
1: Oui, mais ils sont encore là. Ça bouge pas.
0: Et ils n'ont pas donné un congé, vous n'avez pas
1: Non,
0: entendu
1: non,
0: parler
1: non.
0: de ça. Pas de plus près. Non, parce que pour moi, sur les sacrifices que vous faites, il y a dans les cartes, il y a les bénédictions qui sont là. Donc, quelque part, moi, je vois oui, il y a même la fin de l'oméga, c'est la fin. Et il y a les pénitences à côté, donc on est sur la fin des pénitences. Donc, ceux qui vous font subir le bruit et tout ce qui va avec, pour moi, ça se termine. Hein.
1: Ah, ben c'est ça qui m'énerve aussi des fois, vous voyez?
0: Ben oui, mais il y a le... Voilà. Vous avez les armes en main pour faire mourir cette situation avec vos voisins. Donc
1: Oh.
0: les armes, vous les avez. Donc c'est même pas vous, quelque part, qui allez les faire partir. C'est que voilà, il y a vous qui vous plaignez, mais il n'y a pas que vous. Donc et c'est pas des personnes gentilles. Hein. Donc, à un moment
1: Non,
0: donné, aussi, voilà, elles vont aller vers d'autres horizons. Donc, vous n'entendrez plus parler de ces personnes-là.
1: oh ben c'est bien. Parce que des fois, ça fait du bruit, tout. Après, je vais me coucher. Non, je dors 1 heure, puis ça y est, ça recrée. Après, ça
0: Je
1: redevient bien.
0: sais.
1: Après, ça recrée.
0: Ça peut
1: Oh là là.
0: être, voilà, les voisins, mais ça, c'est pour tout le monde, hein.
1: Oui. Aucun respect.
0: Voilà, même moi aussi, j'habite un immeuble. Voilà, parfois il y a un appartement il y a beaucoup de passages. Parfois c'est des gens très bien, parfois c'est des personnes qui font la fête jusqu'à 4 heures du matin. Voilà. Donc je vais dire, c'est comme une loterie, hein, d'avoir de bons voisins. Mais en tous les cas, cela ne reste pas. Maintenant, j'espère que les prochains, mais je ne vois rien de spécialement négatif pour les prochaines personnes qui seraient là. Et donc,
1: C'est même pas
0: ça
1: qu'ils font la
0: devrait...
1: fête, c'est qu'ils s'engueulent.
0: Oui, la fête, ou

0: ou crier à 4 heures du matin, quoi. Ils n'ont pas de respect. C'est ça qui est bien dommage.
1: Mais bon.
0: Mais voilà, moi je vous dis restez confiante parce que il y a du positif qui est en train d'arriver. Donc restez confiante. Mais avec plaisir, et si vous voulez, donc les bougies de Neuvaine, le code 103, demain, quasiment toute la journée, vous pouvez m'atteindre sans problème en tous les cas.
1: Merci beaucoup, Nino.
0: Avec plaisir.
1: Bonne soirée.
0: Tout de bon.
1: Bon week-end.
0: Belle soirée à vous. À très vite. Au revoir.
1: Au revoir.
0: Voilà les amis, donc cette personne qui a gagné le concours SMS, qui ne l'a pas dit, mais moi je le vois qu'elle a gagné le concours SMS, donc vous aussi, envoyez votre petit SMS TVM3 au 700 pour le franc symbolique. Et également pour arriver directement à l'antenne avec moi, 0901 901 993, touche numéro 1. On marque la page de publicité et on se retrouve d'ici quelques instants. À tout de suite.

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Retour, chers amis, avec votre ami Nino, toujours avec ce plaisir immense d'être en direct avec vous jusque 22 heures. Donc, vous avez largement le temps d'arriver ici à l'antenne à mes côtés. Un petit SMS.

0: intéressant, c'est le moyen le moins cher et le plus simple. Alors, on refait en même temps que la régie sur votre écran, votre Natel, votre portable. Vous envoyez TVM3 au 700. Voilà. Il n'y a rien de compliqué. Et ça vous permet d'avoir une mini consultation à l'antenne de plusieurs questions, pas trop longue, bien sûr. Il faut laisser la chance à tout le monde. Donc, si vous avez la chance d'être appelé, ça aussi, je rappelle, si vous ne connaissez pas le numéro, étant donné qu'il est une heure tardive, on a tendance à penser évidemment que c'est du démarchage, des statistiques, des enquêtes, enfin, n'importe quoi, mais ça n'est rien de tout ça. Si vous avez fait le concours SMS, vous pouvez décrocher si vous ne connaissez pas le numéro parce que c'est la régie qui vous appelle pour vous dire voilà, vous avez gagné le concours SMS et on vous met en contact avec Nino, donc votre serviteur, encore jusque 22h. Voilà, moi le direct, vous savez. J'adore ça. Il y a les aléas du direct. Je fais tomber mes cartes, par exemple. C'est pas grave. Voilà, on est ensemble, on est en famille. Hein. On peut le dire. Et d'ailleurs, je vous en remercie parce que quand vous m'appelez à l'arrière sur le code 103, voilà, je trouve qu'il y a des liens qui se créent entre vous et moi et ça me fait plaisir et surtout quand vous donnez des retours par rapport aux bougies neuvaines ou à une prédiction, tout ça me fait évidemment vraiment vraiment plaisir. Mais si ce soir, voilà, vous voulez, avant de prendre l'appel, vous voulez consulter nos amis en bas de l'écran en privé, donc ne pas passer à la télévision, c'est au 0901 901 993, touche numéro 2, suivi du code PIN du voyant ou de la voyante de votre choix. Et nous accueillons quelqu'un. Allô, bonsoir.
1: Bonsoir Nino.
0: Comment allez-vous?
1: Bonsoir Nino. Ça va, merci, ça va bien. Merci bien. Et vous-même, ça va?
0: Ça va très bien, merci.
1: Ça va très bien.
0: Alors, j'ai le prénom, la date de naissance et je vous
1: Oui.
0: écoute pour votre question.
1: Alors, j'aimerais savoir, c'est une connaissance de passer 30 ans en arrière et on s'est retrouvés, voilà. Et ça, oui, ça a l'air de démarrer, mais est-ce qu'on va être en couple? Voilà. Une autre histoire, on va être en couple.
0: Alors, vous êtes resté un moment célibataire, vous?
1: Ouf, à bon moment, oui. Oui.
0: Mais oui, vous
1: Oui.
0: aviez du mal à refaire confiance. Mais ici, on
1: Exactement,
0: dirait
1: oui.
0: qu'avec elle, ça joue quand même mieux qu'avec les autres que vous auriez pu rencontrer dans le passé.
1: Oui, tout à fait. J'ai entièrement confiance en cette personne. Moi, si je n'ai pas confiance, je ne peux pas mettre avec quelqu'un. C'était ça
0: Ouais.
1: le...
0: Et
1: J'ai
0: j'ai envie
1: aucun
0: de
1: doute en fait.
0: dire, oui, mais elle, c'est pareil. Elle a eu quelqu'un, en tout cas avec qui ça s'est très très mal terminé. Je ne sais pas si elle vous en a parlé, mais en tous les cas, elle a vécu une situation très compliquée. Il lui a volé beaucoup de choses, de l'argent, peut-être même des meubles, enfin, plein de choses. Moi, je vois qu'il y a eu du vol. Il a été en tous les cas très mauvais avec elle. Donc, pour se remettre avec un homme, elle veut vraiment connaître en profondeur. C'est ça.
1: Alors nous,
0: Alors.
1: on se connaît, ça fait longtemps que j'aurais voulu être avec elle, elle peut-être aussi, mais enfin, ça va trop long pour expliquer la vie a fait que, voilà, on s'est mariés l'un et l'autre avec, donc moi je me suis marié de mon côté, elle du sien, après elle était divorcée, je vous dis juste en gros pour, voilà, et puis après, ben
0: Oui.
1: voilà, quelqu'un qui l'a protégée. Elle s'est un peu attachée à cette personne pendant 15 années, puis cette personne, elle est décédée maintenant. Alors, si c'est à peu près 6 à 8 mois, quelque chose comme ça. Et
0: Oui.
1: là, elle est en train de faire son deuil, mais bon. Alors, c'est un peu difficile pour moi parce que je dois la comprendre, je la comprends. Alors, je me pose la question, est-ce qu'on va être en couple vraiment? Et puis enfin,

0: hein, finir nos jours, nos beaux jours, j'en sais rien. C'était ça ma
1: Jurer que
0: question.
1: c'est pour la vie, ça je peux pas, hein, mais rien qu'en
0: Non, la
1: mettant
0: vie.
1: les premières cartes, on voit l'équité, on voit la naissance. Dans ce cas-ci, évidemment, c'est pas la naissance d'un enfant, c'est la naissance de cette nouvelle union, cette nouvelle relation. On
0: Ok,
1: voit,
0: mais
1: voilà,
0: c'est quelque
1: que
0: chose
1: vous
0: qui va
1: mettez en
0: finir. Est-ce
1: équilibre.
0: que vous voyez quelque
1: Pardon?
0: chose, c'est quelque chose qui... Pardon, excusez-moi. Est-ce que c'est quelque chose qui va tenir? De toute façon, c'est sérieux, elle et moi, mais je veux dire, c'est quelque chose qui va tenir. On va bien s'entendre. De toute façon, jusqu'à
1: Ah
0: maintenant, il n'y a pas de souci. Je pense.
1: oui.
0: En fait, j'en doute pas vraiment, mais c'était juste comme je connais bien
1: Voilà.
0: parler mon ami, et puis je voulais juste un peu avoir une confirmation éventuelle, voilà.
1: Vous avez là, vous avez plus beau que ça, les cartes, je ne saurais pas me montrer, hein. Vous avez les amours et la paix en amour. Donc, ça veut dire que
0: Voilà.
1: si vous vous posez encore des questions, vous avez les cartes qui vous
0: Même pas.
1: répondent que vous avez la paix dans les amours. Donc, non,
0: Ouais.
1: je ne
0: Oui.
1: vois pas de choses négatives dans tout ça.
0: Très bien, très bien.
1: Que du
0: J'ai juste une
1: contraire,
0: question.
1: pour moi, ça ne fait qu'évoluer. Dites-moi.
0: Bon, super, super. Cette personne, elle a été, si vous voulez, comme vous avez dit, elle a été maltraitée par son ex-mari. Il y a des années de ça. Il a tapé, enfin bon, voilà. Et puis, comme elle était un peu perdue, bah, moi, je l'ai pas vu à ce moment-là, sinon ça aurait été moi, mais il y a une personne qui l'a
1: Oui.
0: pris sous son aile. Et puis là, cette personne, elle est décédée il y a 8 mois, hein, 6 ou 8 mois, quelque chose comme ça, comme j'ai dit avant. Et puis, elle lui a dit qu'elle lui laissait quelque chose, mais pour le moment, il n'y a rien qui est sorti. Est-ce que vous voyez que... Alors, elle s'en fout, elle dit, ben, il n'y a pas, mais c'est le fait qu'elle lui a dit. Et puis si c'est pas vrai, ben, elle se sent un peu trahie, malheureusement, si c'est le cas. Hein, mais il paraît que cette personne lui a laissé quelque chose. Alors si oui, si ça va aboutir, quoi.
1: On va regarder.
0: Ben, ok, merci.
1: Alors, pour moi, dans ce que je vois ici dans les cartes, on me dit que sur vos pensées, il y a l'élévation, la belle lumière, hein. Donc voilà, moi j'ai pas de mauvais ressenti, mais les cartes confirment vraiment des choses de façon positive. Donc vous avez
0: Oui.
1: vos réponses,
0: OK.
1: les cartes
0: D'accord.
1: vraiment, la belle lumière, une élévation. Donc voilà, moi déjà j'ai un bon ressenti, j'aime bien m'appuyer
0: D'accord.
1: aussi sur les cartes pour avoir la confirmation. Je vous les montre, je peux pas inventer les cartes. Donc là, vous avez
0: Oui.
1: vraiment vos réponses positives et ça va continuer à jouer, à bien jouer pour vous, que ce soit avec elle, que ce soit dans d'autres choses, d'autres projets que vous pouvez avoir. Je vois vraiment des belles cartes. Vraiment,
0: Très bien.
1: voilà, il faut que ça se déclenche avec elle, mais ça va se déclencher, ce petit déclic pour dire, voilà, maintenant on va plus loin et ça se passe bien. Parce que vous avez un bon dialogue, il y aura vraiment tout ce qu'il faut, et vous allez voir que pour moi ça va pouvoir jouer correctement entre vous.
0: Il faut du temps.
1: Donc il n'y a
0: Il faut encore
1: pas
0: du
1: à
0: temps.
1: pas vous tracasser.
0: Non, non,
1: Oui,
0: d'accord,
1: encore
0: alors
1: un peu de
0: c'est bien.
1: temps, mais je dis bien peu de temps, hein, parce que je dirais un mois, mais c'est maximum, hein. Donc
0: Oui, non, mais
1: d'ici un bon
0: honnêtement
1: mois, pour
0: parlant,
1: moi, c'est...
0: oui, très bien, excusez-moi. Honnêtement parlant, ça se passe déjà bien. J'ai juste besoin de votre confirmation, puis on s'entend bien sur beaucoup de choses et tout. Et puis, moi, j'avais un petit peu peur au départ que elle tombe pas amoureuse comme je le souhaitais toujours.

0: vous voyez, parce qu'il y a toujours eu des... Mais j'étais étonné de l'évolution rapide, parce qu'elle faisait son deuil. J'étais étonné de l'évolution rapide, ça veut dire quand même qu'il y a longtemps qu'elle avait quand même quelque chose. Pour moi, on a toujours eu, mais voilà, le destin a fait que... Voilà. J'ai une petite question, si j'ose, Nino.
1: Dites-moi, dites-moi, allez-y,
0: Oui.
1: allez-y, y a pas de
0: Alors,
1: problème.
0: moi, j'ai quand même un petit... Bon, comment ça fait, un petit peu mal au cœur. Il y a 5 ans en arrière, j'ai mes deux premiers enfants. Ils m'ont carrément lâché. Hein, ils sont fait adopter par le beau-papa, hein, comme ça qu'ils peuvent avoir la maison et tout ça. Enfin bref. Et ça m'a blessé, puis je ne les ai plus entendus, je ne les vois plus. J'ai pas eu de bagarre, rien du tout. J'étais assez choqué de ce comportement. Hein. Alors je me pose la question, est-ce que... Un jour, peut-être proche ou lointain, ils reviendront un peu sur leur... ils regretteront ce qu'ils ont fait. Je leur en veux pas, parce que voilà. Mais ça m'a quand même fait assez mal. Et puis, j'ai un autre enfant de deuxième mariage. Alors lui, ça va. Je ne vois pas beaucoup parce qu'il est jeune. Voilà, bon, c'est normal. Mais les deux premiers... Et je me pose la question si c'est complètement fini ou bien si, quand même, tout à coup, ils viennent et dire, papa, désolé. Voilà, je ne sais pas. Mais si ce n'est pas le
1: Regardez,
0: cas, ben
1: mais
0: voilà.
1: il y a l'influence de leur mère aussi, hein.
0: Ben,
1: Vous n'êtes pas
0: c'est
1: resté en bon
0: probablement, mais...
1: terme avec leur maman.
0: Moi, je vous dis honnêtement, au jour d'aujourd'hui, je suis heureux que ce n'est plus ma femme parce que des gens qui n'ont pas de cœur, pour moi, c'est... Ils n'ont rien à faire avec moi. Voilà. Après, ils ont quand même un âge entre 38 et 36 et demi, ils sont quand même assez grands pour réfléchir eux-mêmes. Mais bon,
1: Bien
0: c'est bon.
1: sûr. Mais votre
0: Au jour
1: ex a
0: d'aujourd'hui.
1: aidé quand même aussi à ce que les choses se passent comme ça, hein.
0: C'est possible, ça ne m'étonne pas, parce que la cruauté humaine, ça, on connaît, hein, je ne veux pas cracher dessus ou tout ça, mais moi je suis quelqu'un de très sociable et tout, et non, je ne peux pas accepter ni tolérer des gens qui sont cruels et mauvais, voilà. C'est comme ça.
1: Je comprends, je comprends. En
0: Mais
1: tous
0: je me
1: les
0: posais
1: cas,
0: la question.
1: vous avez la naissance, on va dire la renaissance avec vos racines. Donc, ça répond aussi à votre question. Les racines, c'est vos enfants. Et
0: Oui.
1: une naissance, plutôt dans ce cas-ci, une renaissance. Donc, vous allez, pour moi, vous allez reprendre des contacts. Ça va venir d'un moment à l'autre aussi c'est avant la fin de l'année, ça c'est sûr. Et
0: Ah oui,
1: vous
0: quand
1: avez
0: même.
1: oui, ça va plus trop traîner parce que les cartes tombent quand même assez rapidement. Que voilà,
0: Oui.
1: on se remet sur les doutes qu'on avait. Mais voilà, il y a l'équité qui est là, donc ça fait partir les doutes quelque part puisqu'on se remet en équilibre. Moi, j'ai
0: Oui.
1: des bonnes cartes et même un bon
0: D'accord.
1: ressenti par rapport à
0: D'accord.
1: ça. Donc, vous ne devez
0: J'espère
1: pas
0: bien. Hein.
1: être trop inquiet.
0: Non, moi, c'est une question. J'ai toujours été un papa poule, famille et tout. Puis ça manque la famille, là. Bon, heureusement, maintenant, j'ai rencontré mon ex-copine de 30 ans en arrière. Ça fait aussi un peu famille, mais mes enfants, c'est mes enfants, voilà. Et puis j'espère que
1: Bien sûr.
0: le dernier, si j'ose encore vous demander ça, le dernier, j'espère qu'il va faire une bonne situation pour lui, qu'il va bien s'en sortir. Voilà. Est-ce que vous pouvez regarder ça encore? Après,
1: Alors,
0: j'ai fini. Fini.
1: oui, mais
0: C'est bien
1: vous n'avez pas donné de prénom, de date de
0: après. Non.
1: naissance,
0: Oui.
1: donc
0: Alors, c'est 99, le
1: oui.
0: 19 août 99. Et puis ça commence par un L. J'ose.
1: Le L de Laurent.
0: Voilà, exactement, oui. En italien.
1: OK. Eh oui.

0: Mais oui, forcément, avec votre prénom, j'avais bien compris que vous étiez italien. Alors, oh, lui vit sa petite vie tranquille, hein. Se tracasse pas, lui, hein. Mais bon, en même temps, il est jeune, hein.
1: Oui, ben oui, mais il faut qu'il se... Parce que je l'ai toujours un petit peu aidé aussi un peu financièrement. Et puis moi, je suis pas... J'ai petite retraite, hein, c'est pas... Voilà. Mais là, j'aimerais bien qu'il s'en sorte.
0: Moi, je
1: Voilà.
0: vois que,
1: Vraiment...
0: voilà, il avait une traversée du désert, comme on voit ici dans les cartes, mais il remet de
1: Oui.
0: l'ordre. Donc,
1: Ah.
0: c'est la fin de cette traversée du désert, parce que c'était plutôt une traversée du désert, pas dans un sens négatif, c'est parce qu'il faisait n'importe quoi. Quand on fait ce qu'on fait quand on est jeune,
1: Oui,
0: on réfléchit pas
1: tout
0: beaucoup à
1: à fait.
0: l'argent, on réfléchit pas à ce qui va se passer demain. Voilà,
1: Mais
0: quand on
1: oui,
0: a
1: mais ça, je
0: 25 ans,
1: comprends.
0: 26 ans, on est
1: Oui.
0: on profite, quoi. Enfin, vous me direz, il faut toujours
1: Oui, tout à
0: profiter de la
1: fait.
0: vie, mais faut pas non
1: Mais à
0: plus
1: un moment
0: aller
1: donné...
0: dans l'excès. Mais là, c'est
1: non,
0: l'excès
1: là...
0: de la jeunesse. Mais pour moi, il se remet sur le droit
1: Correct.
0: chemin.
1: Okay.
0: Il a trouvé du travail, lui.
1: Oui, d'après ce qu'il dit, oui. Mais j'aimerais bien savoir s'il va quand même réussir à... Oui, car, voilà, parce que c'est toujours un petit peu... Bon, là, j'espère que c'est fini. Toujours papa, tu peux m'avancer, hein, mais même qu'il a du travail, après, voilà, j'espère que c'est bon, ça. Parce que moi, je peux plus, hein, à un moment donné, stop. Alors, c'était ça
0: Tout
1: qui m'a un
0: cas,
1: petit peu...
0: je lui vois un déménagement. La mutation peut être interprétée comme un déménagement et toujours la
1: Oui.
0: naissance. Donc, il a toujours des renaissances autour de lui. Donc, on va dire les petites bêtises qu'il a pu faire. Maintenant, voilà, la roue est en train de tourner et on est en train
1: Tourner.
0: d'aller vers quelque chose pour moi qui est relativement positif. Donc,
1: Très
0: vous ne
1: bien.
0: devez pas vous tracasser à ce niveau-là.
1: Très bien. Merci bien, Nino.
0: Avec grand
1: Je vais vous
0: plaisir.
1: remercier et puis laisser la place à quelqu'un d'autre. Merci beaucoup. Je vous souhaite une bonne soirée et puis merci à toute l'équipe.
0: Merci. Tout de bon pour
1: Bonne
0: vous. À
1: soirée.
0: très bientôt.
1: Merci.
0: Belle
1: Merci.
0: soirée.
1: Au revoir,
0: Au
1: Nino.
0: revoir.
1: Au revoir.
0: Au revoir. Et voilà les amis, hein, la ligne est libre, 0901 901 993, touche numéro 1 pour arriver ici à l'antenne directement avec moi, la touche numéro 2 pour nos amis en bas de votre écran en consultation privée et confidentielle, ça ne passe pas par la télévision, et le chiffre 3 si vous ne savez pas qui choisir. 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Et en tout début d'émission, j'étais en train de parler donc du petit oracle de l'au-delà en attendant le prochain appel. Donc voilà, j'avais fait semblant que je découvrais pour la première fois, évidemment, cet oracle. Et donc, je devais fermer les yeux et je devais choisir intuitivement une carte. Alors, c'est ce que je fais. Voilà. Alors, bon, évidemment, les cartes sont un peu petites. Donc, je vais vous la lire parce que voilà, vous ne verrez pas à la caméra. Donc, un secret. L'amour révèle bien des mystères et comporte bien des secrets. Les plus doux et le plus tendre d'entre eux est notre séparation. Rappelle-toi combien nous nous sommes aimés, tout ce que nous avons partagé, le meilleur comme le pire, me rappelle combien je t'aime. Voilà, c'est un message un peu plus... enfin, moi, comme je le prends pour moi, forcément, puisque c'est moi qui ai tiré la carte, je dirais que c'est soit ma grand-mère, ou soit que j'aimais fort, et C'est pas une personne avec qui j'étais en couple. C'est plutôt pour moi, voilà, une grand-mère. Oui, c'est vrai. Je sais pas pourquoi j'ai le ressenti de ma grand-mère qui aurait des belles paroles comme ça, parce que c'était son style d'avoir justement ces gentilles paroles. 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Et on ne s'arrête pas en si bon chemin, on continue, enfin on continue. On continuera avec, je montre déjà, le petit oracle des archanges, mais ce sera pour tout à l'heure, car bien sûr, avec plaisir, c'est priorité à vos appels. Allô, bonsoir.
2: Bonsoir Nino.
0: Comment allez-vous?
2: Ça va, merci à vous.
0: Ça va bien, merci. Donc j'ai votre
2: Alors,
0: prénom et je vous écoute pour votre question.
2: voilà, moi je vous appelle concernant toujours la même chose, la même relation avec la personne que vous avez. Vous m'aviez dit que j'allais avoir une discussion avec lui, puis j'ai toujours pas de nouvelles, rien du tout. Vous pouvez voir ce qui se passe.
0: Donc c'est quelqu'un qui ne vous donne plus de nouvelles, c'est ça?
2: Non, non, non.
0: Et parce que j'ai pas vraiment le souvenir de ce que j'ai pu vous dire, parce que
2: C'est la personne qui a
0: je...
2: son papa à la maison, que j'allais le qu'on allait mettre les
0: Oui,
2: choses à
0: oui.
2: plat. Voilà. Voilà.
0: Oui,
2: Et vous
0: maintenant,
2: m'avez
0: oui,
2: dit qu'il
0: ça
2: allait
0: me
2: avoir une
0: revient.
2: discussion et puis j'ai rien,
0: Et
2: en
0: mettre son
2: fait, il n'y a
0: papa
2: pas
0: en
2: de
0: maison
2: nouvelles,
0: de
2: rien du tout.
0: repos. Oui.
2: Ouais,
0: La
2: voilà.
0: maison de retraite, c'est ce que c'est. Mais ça, je le ressens encore maintenant. Que pour
2: D'accord.
0: moi, dès que vous avez parlé du papa directement, moi, ça me fait tilt. Il y a des discussions qui sont en train de se faire entre eux, parce que c'est plus possible cette vie en commun avec le papa, aussi bien l'un que
2: Voilà,
0: l'autre.
2: c'était
0: Donc
2: ça.
0: il va aller en maison de retraite, ça je suis absolument certain. Et on va
2: Parce que
0: dire,
2: moi, j'ai pas de
0: est-ce que
2: nouvelles, au
0: c'est
2: fait.
0: ça qui... Oui, mais ça fait longtemps qu'il n'y a plus de nouvelles là.
2: Ouais, ça fait 3 semaines. Vous m'aviez dit qu'il y avait une discussion qui allait se faire assez rapidement, puis au fait, il n'y a rien, quoi. J'ai pas de nouvelles, c'est le silence radio, quoi. Rien du tout.
0: Donc depuis 3 semaines, du jour au lendemain, il n'a plus donné de nouvelles.
2: Non, plus rien.
0: On va regarder. Moi, je pense qu'il est dans toutes ses démarches. Maintenant, vous me direz un petit SMS, il peut vous le faire, hein. Mais bon, là, il ne l'a pas fait.
2: Ouais.
0: Mais c'est vrai qu'il est occupé. Il est dans ses recherches parce qu'il ne veut pas mettre son père non plus n'importe où. Mais il est dans les recherches d'une maison de retraite correcte où son papa serait tranquille, quoi. Alors,
2: Mais moi et lui, vous voyez quoi?
0: pour le moment, je dirais que Pour moi, c'est de la patience, hein. Mais regardez, même dans les cartes, c'est incroyable. Il y a le nouveau départ avec l'alpha, nouveau départ, lumière, et ça porte bien son nom, c'est la belle lumière. Donc si vous avez ça, pour moi, ça ne peut que jouer d'une façon, on va dire, positive. Je ne vois pas que...
2: Mais vous pensez qu'il va me donner des nouvelles ou bien... Vous pensez qu'il va me donner des nouvelles assez vite ou bien...
0: Moi, je dirais que oui. Hein. On va essayer de voir à peu près le temps, mais... Moi, je dirais qu'on est déjà... On est déjà sur quelque chose de positif. Et les nouvelles sont là, hein. Les messages sont là avec la réussite et ça tombe assez rapidement, on va dire, dans le jeu, dans les cartes. Donc, oui, il va y avoir... oui, regardez, avec un homme, bon, c'est difficile à montrer trois cartes, mais j'essaye. Donc voilà, il y a un homme, il y a l'amour, il y a la paix. Donc, les cartes répondent pour vous que effectivement, il va y avoir quelque chose et quelque chose qui ne devrait plus traîner au niveau des amours.
2: D'accord,
0: et je suppose que au niveau des amours, il n'y a que lui. Donc, ne peut que jouer dans le bon sens du terme, je dirais. Donc, vous n'avez pas à vous tracasser à ce niveau-là.
2: D'accord, alors. Il n'y a pas une rupture, il n'y a rien de tout ça, en fait.
0: Moi, je ne vois pas... Il y a cet éloignement. En même temps, trois semaines, ce n'est pas énorme. Et je dirais que d'ici peut-être une semaine ou deux, mais maximum, il vous donne des nouvelles et il va vous expliquer que voilà, il a été fort occupé. Maintenant, c'est vrai... peut trouver quand même quelques minutes par jour pour me donner un petit coup de téléphone ou envoyer un petit SMS. On peut trouver le temps. Là,
2: oui,
0: j'avoue que c'est pas très bien ce qu'il fait, mais il a cette excuse, si on peut dire que c'est une excuse, que son papa l'embête, mais son papa a un certain âge aussi, donc c'est un peu normal que... voilà. Et en général, père et fils qui habitent ensemble, rien que tous les deux, ça doit...
2: C'est la cata.
0: Ben oui, ça ne doit pas aller être tout rose tous les jours. Donc, pour moi, c'est en train de... La situation évolue, mais dans un sens positif où tous les deux, ils se sont mis d'accord en disant « c'est pas possible de continuer comme ça, donc je vais trouver une maison de retraite correcte ». Parce qu'évidemment, le papa, il veut bien être dans une maison de retraite, mais il faut que ce soit quelque chose de correct. Donc, il cherche. C'est ce que je peux vous dire. En tout cas, ce qu'il est en train de faire en ce moment, c'est pas une autre femme. J'ai rien vu de tout ça. C'est il cherche après la bonne maison de retraite. Et là, son père va être plus paisible et... Il ira le voir, hein, il ne va pas l'abandonner, mais ils seront mieux l'un comme l'autre avec cette séparation.
2: D'accord, alors ouais, c'est pour ça un peu que je ne pèse pas les bras, parce que je sais qu'il y a quand même une petite lueur avec cette personne. Donc c'est pour ça, mais...
0: Bien sûr.
2: Donc c'est pour ça.
0: Il ne faut pas vous tracasser à ce niveau-là.
2: D'accord, ok, bah alors ça c'est tout bon. Non. Puis après j'aurais une autre question, je peux ?
0: Oui, dites-moi, allez-y.
2: Alors, la deuxième personne que vous avez, du 14-12-99.
0: Oui.
2: Avec un S.
0: Oui, oui.
2: Moi, j'aimerais savoir, est-ce qu'il va retrouver du travail facilement ?
0: Alors, c'est quelqu'un qui a perdu son travail ?
2: Oui, c'est mon fils. Oui, ça fait licencier, ouais.
0: Il est désespéré pour le moment, tous les cas. Ça lui a fait un choc.
2: Un petit peu, ouais. Un petit peu, ouais.
0: Et quand... parce que c'est pas qu'il ne cherche pas, hein, mais quand on cherche avec ce dégoût d'avoir été licencié, parce que je suppose qu'on lui a fait croire des choses énormes, et finalement, voilà, on l'a licencié sans prendre de gants. Donc, il est un peu perturbé, exactement, par rapport à ça.
2: Ouais. Bon, il vient de recevoir sa lettre, donc c'est tout récent, en fait, hein, c'est pas, voilà.
0: Mais c'est pour ça que c'est choquant encore pour lui, parce que ça vient d'arriver il n'y a pas longtemps, donc maintenant, si ça faisait 6 mois, ouais, il aurait déjà d'autres idées, mais là, il commence ses recherches, mais il n'a pas de motivation, vraiment.
2: C'est la motivation, alors, ouais.
0: Mmh. Il manque un peu de motivation, mais... On voit quand même dans les cartes qu'il y a quelque chose qui va arriver. Il vit un peu une période d'isolement, il se pose des questions, les cartes parlent de tout, ouais, ça. Alors c'est vrai aussi, il est silencieux pour le moment. Il n'a pas trop envie de parler de cette situation. Donc,
2: exactement, ouais.
0: Il, mm-hmm, voilà, il reste dans son coin, il parle pas trop, mais quand même, il regarde sur Internet les annonces, les offres d'emploi. Ça, oui,
2: oui,
0: mais... Mm-hmm. Voilà, il se tâte, il ne sait pas, il se dit, est-ce que je vais vers ça, voilà, mais dans ses doutes, quand même, on voit dans les cartes l'équilibre, donc les doutes qu'il peut avoir vont pour moi s'envoler assez rapidement. Tu ne vois pas que c'est une situation,
2: ouais,
0: non, qui va encore durer, et encore, non... Moi, je dirais, avant la fin de l'année, il a trouvé quelque chose de correct et il a signé son contrat. Donc, on n'est pas dans très longtemps. Hein. Bon, peut-être, j'ai un chiffre 3, c'est 3 mois, mais c'est vraiment un maximum que je lui donne. Il est très jeune, il a quand même déjà de l'expérience, donc il a quand même des cordes à son arc, et donc il va pouvoir aller là où il a envie d'aller. Donc pour moi, ça reste quelque chose quand même de positif, même si maintenant, comme vous dites, c'est frais, donc c'est pour ça qu'il n'est pas bien, mais c'est en train d'aller de l'avant. Il n'y a pas à vous tracasser, okay, à ce niveau là
2: Non, mais c'est bon, les tracas partout, là, je vais... Il y en a partout, quoi, alors.
0: Mais oui, mais je vous rassure, dans les deux cas, que ce soit avec, entre guillemets, l'amoureux, ou que ce soit avec votre fils, dans les deux cas, oui, il y a un peu de patience à avoir, mais la finalité des deux est positive. Donc, ce qui joue contre vous, un peu, c'est le temps. Mais ça,
2: oui,
0: le temps, malheureusement,
2: ouais,
0: je ne peux pas agir sur le temps, mais
2: non,
0: moi, je vous
2: sûr.
0: Dis, en patientant encore un petit peu, vous arrivez à quelque chose de relativement positif, et ça, je vois pas comment ça pourrait être autrement.
2: D'accord, alors. Ok, ben merci beaucoup de nouveau, Nino.
0: Mais avec grand plaisir. Avec grand plaisir.
2: Et à tout bientôt, alors.
0: Oui, quand vous voulez, vous rappelez, ou vous m'appelez à l'arrière sur le code 103, il n'y a pas de souci. Je vous embrasse,
2: d'accord,
0: et je vous souhaite une belle soirée.
2: Moi aussi, Nino, à tout bientôt. Bonne soirée.
0: Bientôt, merci, au revoir.
2: Au revoir.
0: Ouais, les amis, hein, donc... la ligne est libre, 0901-901-993, touche numéro 1, pour arriver directement avec moi, ou un petit SMS TVM3 au 700 pour le franc symbolique. On marque la page de publicité et on se retrouve d'ici quelques instants. À tout de suite.

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De retour, chers amis, toujours avec ce plaisir immense d'être en votre compagnie en direct absolu, 21h19, largement le temps de participer encore bien sûr à l'émission et d'être ici à mes côtés, 0901 901 993, touche numéro 1. Là, sans délai, vous arrivez ici avec moi. Si vous appuyez sur la touche numéro 2, c'est pour nos amis en bas de votre écran qui sont connectés uniquement pour vous. Et voilà, ils travaillent en privé, donc ça ne passe pas par la télévision. N'ayez crainte si vous avez un souci que voilà, je peux comprendre hein, que vous n'avez pas envie d'exposer à la télévision. Eh bien, nos amis sont là pour vous. Notez bien leur code PIN et si vous ne savez pas qui choisir, eh bien, vous appuyez sur le 3 et c'est le destin, le hasard, le destin, on dit comme on veut, mais voilà, qui vous guidera. Donc, vous aurez quelqu'un que vous n'avez jamais eu et les choses, je suis sûr, se passeront très bien avec cette personne. Vous pouvez également encore, le concours SMS est toujours disponible, TVM3 que vous envoyez au 700 et ça vous coûte voilà, le franc symbolique. Et tant que j'y suis, c'est vrai, j'ai pas pensé à vous parler aujourd'hui. 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Vous pouvez mettre aussi sur la carte postale gentil petit mot, ça nous fait plaisir. Et vous pouvez mettre aussi avec quel voyant ou quelle voyante vous avez envie de passer à la télévision. Donc là, par exemple, si vous mettez Nino, moi-même, et eh bien voilà, la personne qui...

0: il tire la carte postale au sort, la main innocente, eh bien, pourra vous guider en vous téléphonant et dire voilà, Nino est là, telle date en direct, et ce sera votre tour eh bien, de passer à l'antenne. Et nous accueillons quelqu'un. Allô, bonsoir.
1: Bonsoir Nino.
0: Comment allez-vous?
1: Ça peut aller, merci.
0: Alors, j'ai votre prénom. Moi, ça va bien, merci. J'ai un peu toujours les allergies, mais ça, c'est ça fait partie
1: le pollen,
0: de la vie. Hein.
1: Oui, c'est le pollen hein, que chez vous. Hein. Mais ça s'arrête pas, hein. J'ai vu sur le...
0: Ouais.
1: Ça s'arrête pas.
0: Ouais, ça c'est le pollen, la poussière, tout ce qui est dans l'air, qui n'a pas à être dans l'air, les fleurs, tout ça, c'est pas... Le jardin,
1: fleurs,
0: en tous
1: oui.
0: les cas, en été, c'est pas pour moi, non.
1: Ok, alors... Okay.
0: Alors, j'ai votre prénom...
1: Quand vous êtes du taureau, vous aimez la nature.
0: Mais oui, je suis taureau du mois de mai, donc mais le mois de mai,
1: oui,
0: c'est
1: comme
0: un
1: moi.
0: Mois que je n'aime pas, parce que... Eh bien, je prends les antihistaminiques comme toute personne allergique, mais ça suffit pas.
1: Ouais.
0: Et
1: ouais.
0: Donc le mois de mai c'est pas le mois ouais. que je préfère. Moi, je suis une créature de l'hiver. Je préfère.
1: C'était déjà petit que vous aviez ça déjà. Petit,
0: ah oui, je suis né avec. Oui, bien
1: c'est
0: sûr.
1: Vrai ah, oui, c'est...
0: Et aussi, okay. aussi loin que je m'en souvienne, c'est comme mes dons, hein, je suis né avec, et ça c'est aussi loin que je m'en souvienne, j'ai toujours été allergique, et j'ai toujours eu ce don d'entendre des voix, je sais c'est bizarre, hein, mais c'est comme ça, donc mes voix sont là autour de moi, et c'est ça qui m'aide aussi à faire mes consultations, à répondre à vos questions. Alors je disais, voilà, j'ai votre prénom, la date de naissance, et je vous écoute pour votre question.
1: Alors Nino, est-ce que je veux vous demander pour les énergies?
0: Les énergies.
1: Oui, un genre de check-up. Hein.
0: Oui, mais il y a quand même, on se pose des questions, poser des questions sur quelque chose.
1: Oui.
0: En tout cas, il y a quelque chose qui trotte dans votre tête. Alors, les énergies ne sont pas au plus bas, parce que ça, ce serait un mensonge, mais elles sont, on va dire, à 50%. Donc, voilà, il y a 50% dans votre tête où on réfléchit, on se pose beaucoup de questions sur quelque chose, tant que
1: oui.
0: vous n'aurez pas cette réponse, ça vous tracasse.
1: Oui, bon, ça a toujours été comme ça.
0: Oui, c'est, quelque part, c'est bateau, ce que je dis. Hein, c'est un peu bateau parce que ça fait partie de la vie de se poser des questions. Alors forcément, quand on se pose des questions, parfois un peu plus, on va dire... plus grave, un peu plus grande, ben forcément ça fait baisser les énergies, mais les énergies elles montent, elles descendent tous les jours, donc moi je ne vois pas que votre situation, voilà, votre réponse vous allez la voir, et pour moi c'est dans pas longtemps, donc c'est un mauvais passage, mais les énergies remontent, ça c'est certain, vous n'avez pas vous tracasser de ça.
1: Ouais, j'ai pas vraiment l'impression que je me pose des questions, enfin, que je me pose des questions à moi-même, mais oui, il y a des choses que je voulais vous demander, mais ouais, enfin, je sais pas.
0: Dites-moi.
1: Ouais, écoutez, alors on va sortir des énergies. Parce que je voulais faire les énergies d'abord pour voir si vous voyez un petit peu dans quel état d'esprit je suis, quoi. Et puis
0: moi, je vois des remises en question, vous posez des questions. C'est ce que je vois dans les cartes, c'est ce que mes voix intérieures, je dirais, me disent, que vous vous posez des questions. Alors, s'il n'y a pas une question en particulier, mais voilà, je suis sûr que vous avez des questions à me poser parce que pour moi, ça tourne dans la tête, quoi.
1: Oui, oui. En fait, oui, je m'interroge un peu pour savoir s'il y aurait éventuellement une fois une rencontre sentimentale, quoi, qui soit, on va dire, qui nous accroche
0: stable,
1: les deux, quoi.
0: Non, il n'y a personne en vue pour le moment.
1: Pas stable, enfin, comme moi, quand on s'accroche les deux. Non.
0: Alors, on va regarder ça.
1: Non, parce que là, je suis plus pour une relation stable, pour marier, avoir des enfants. Hein. Vous avez bien vu mon âge, hein, mais juste, voilà, quelqu'un pour...
0: Vous n'êtes pas du tout âgé. Hein. Vous êtes la même année que ma maman. Famille, donc,
1: oui, mariage famille, j'ai donné. Hein, c'est bon. Mais juste, rencontre sympathique, vous savez, qui vous fait la vie plus belle, quoi.
0: Mais oui. Mais là, pour le moment, il y a quand même un homme hein, qui est annoncé. Mais il y a l'isolement. Donc, ça veut dire qu'il est encore caché un petit peu pour le moment. On n'avait pas encore rencontré, mais je coupe les cartes, je tombe sur ça. Donc, ça veut dire que ça arrive assez rapidement.
1: Assez rapidement. Je sais que pour vous, c'est difficile à dire le temps. Hein.
0: Rapidement. 9 photos, donc plus 5, je fais un calcul, c'est 10 octobre. Voilà, la belle élévation avec l'ordre. On remet de l'ordre dans les amours. Et on me dit donc le chiffre 10, le mois d'octobre.
1: Élévation avec...
0: Oui, et l'homme est là, l'homme de cœur est là. Hein, ça, c'est les cartes qui je peux pas inventer les cartes. Hein, donc, voilà, les cartes sortent, il y a l'homme avec les amours. Donc, c'est oui, ça commence par, on va dire, la belle amitié, on discute de choses et d'autres, mais vous arrivez à avoir quelque chose de très positif avec cet homme. Parce que, voilà, je vais dire, le passé appartient au passé, on ne peut pas le changer, les dernières relations n'ont pas été les plus belles, ça n'a pas été la folie amoureuse, mais pour cette personne que vous allez rencontrer, c'est un peu la même chose. C'est quelqu'un qui a vécu quelques expériences négatives et donc qui se dit « si je me remets, je vaut mieux être tout seul que mal accompagné ». Donc ça, c'est un peu aussi votre philosophie. Donc il pense comme vous et il va vous dire, quand vous le rencontrerez, voilà, qu'il cherche quelque chose de stable, de sérieux, mais il ne veut pas se précipiter, il veut connaître la personne. Et donc, pour moi, il va vous... Voilà, vous allez vous rencontrer, vous allez apprendre à vous connaître, et on est à peu près sur le mois d'octobre. Je vois l'endroit festif, hein, comme souvent, hein, voilà, pour faire une rencontre, c'est souvent dans un endroit... festif, c'est ce que je peux dire. Je vois beaucoup de monde, il y a de la musique, voilà, vous faites une petite sortie, et pour moi, voilà, peut-être, on parle quand même de flash, hein, donc vous pourriez flasher sur lui et réciproquement, hein, mais tout en restant très correct, hein, mais voilà, il y a une petite attirance déjà physique au départ, et donc on fait tout doucement connaissance et c'est pour aller en tout cas vers quelque chose de stable, de sérieux. Et voilà, je ne peux pas jurer que c'est pour la vie, mais en tous les cas, ça va bien jouer pour vous deux.
1: Oui, j'ai une autre de mes questions. Est-ce que c'est quelqu'un nouveau ou du passé ? Que c'est quelqu'un du passé.
0: Non, j'ai pas l'impression. Et vous sincèrement, vous aimeriez que ce soit quelqu'un du passé?
1: Écoutez, je sais pas si j'aimerais, mais c'est juste un truc qui... Voilà, parce que des fois, les personnes qu'on a... entrevues, à moitié connues, voilà, je sais pas, un peu dans ce contexte-là. Est-ce que ça pourrait être...
0: Je parle pas d'une...
1: J'ai aucun nom non plus, hein. Mais ce que je veux dire, c'est que il y a des personnes avec

0: tu fais pas vraiment connaissance à fond, mais quand même, si vous voulez, je leur ai déjà parlé sans. Voilà, dans ce que je veux, ce que je vais vous dire, en fait.
1: Ouais. Alors, bon. Moi, en tous les cas, non, c'est pas quelqu'un du passé. Non, non, non. Je vois vraiment une nouvelle personne. Maintenant, si c'est un endroit, cet endroit festif, cette espèce de bar, je dirais, où vous allez aller prendre un verre, avec des connaissances à vous, vous l'avez peut-être déjà aperçu, mais au jour d'aujourd'hui, vous ne vous dites pas, tiens, cet homme-là, je vais aller plus loin avec lui. Comme je vous ai dit au
0: Ah,
1: début, c'est
0: d'accord.
1: quelqu'un, il peut y avoir un flash, donc on peut quand même dire, oh là là, ben ça c'est un bel homme, mais sans plus, voilà. Comme lui, il vous a vu, il dit, c'est une belle femme, mais il n'a pas d'idée derrière la tête. Et là, bon, ben on dit le hasard, moi j'y crois pas fort, je crois plutôt au destin. On va dire le destin vous réunit et là, ben, vous dites, ah ben tiens, l'homme que j'avais trouvé mignon, il est là en face de moi, il me parle. Donc là oui, ça oui, l'avoir aperçu peut-être, mais dire que c'est un ex ou que c'est quelqu'un qui revient dans votre vie que vous avez connu avant, non. Vous l'avez peut-être aperçu si vous allez souvent dans le même endroit, parce que lui fréquente cet endroit-là aussi, mais ce n'est pas quelqu'un du passé. Non.
0: D'accord.
1: Ne le
0: Ok,
1: connaissez pas plus que
0: merci
1: ça, à
0: Nino.
1: part de vue.
0: D'accord. Moi, je vous remercie Nino. Et juste un truc qui
1: Oui.
0: m'a changé de sujet.
1: Oui, dites-moi.
0: Je voulais savoir si vous ressentez ou si vous voyez ou si vous entendez, si je vais reprendre le théâtre.
1: Alors, et vous aviez arrêté pour une raison particulière?
0: Oui, la troupe, ça n'allait plus.
1: Il y avait une lassitude.
0: Ouais, on a eu une première année super, très solidaire et après, ça s'est dégradé. Les attitudes des uns
1: Malheureusement.
0: des autres, ouais.
1: Mais quand on est en groupe, voilà, il y a des bonnes personnes et des personnes un peu moins bonnes. Et alors,
0: Oui,
1: voilà, parfois
0: bah
1: ça fait des
0: ça se
1: clans.
0: fait. Non, mais là, ça devenait un peu trop. Je sais très bien qu'on peut pas, on peut pas tout le temps être sur la même longueur d'onde, ça c'est sûr. Hein. Mais en fait, je veux juste voir si je retrouve l'opportunité de refaire du théâtre avec dans d'autres
1: Alors,
0: circonstances, quoi.
1: pour moi, c'est oui. C'est pas tout de suite, mais c'est oui quand même. Donc, peut-être ce n'est pas au même endroit. Vous avez peut-être entendu parler d'une autre troupe ou quelqu'un vous en a parlé et ça a l'air de vous intéresser. Parce que quelque part, le théâtre, voilà, il y en a que c'est le chant peut-être, aller faire du sport, et vous, c'est le théâtre qui vous libère un petit peu de votre quotidien. Ça vous change les idées. C'est ça que je
0: Tout
1: voulais
0: ça,
1: dire. Et je vois effectivement, oui, il y a une renaissance avec le côté artistique du théâtre. Donc, mais ce n'est pas les mêmes personnes. Je vois des personnes différentes. Donc, je ne pense pas que vous allez aller vers l'ancienne troupe. Vous allez aller plutôt quelqu'un, parce que je vois quelqu'un qui vous parle justement du théâtre et qui vous dit à cet endroit-là, c'est chouette, c'est une bonne équipe, tout le monde s'entend bien, enfin, il va vous vanter un endroit là où on fait du théâtre.

0: et que c'est différent de où vous alliez avant. Donc vous allez être curieuse d'aller voir, mais en allant voir, ça va vous plaire. Ça,
1: D'accord.
0: je suis persuadé. Et vous reprenez gentiment et les choses pour moi vont bien se passer. Il n'y a pas de tracas à avoir à ce niveau-là.
1: Ok. Et bon, écoutez, je sais pas, j'avais des doutes, hein, que je... Voilà, ça me
0: Non,
1: rassure
0: vous
1: un
0: allez
1: peu.
0: reprendre, mais c'est quelqu'un qui, est-ce que c'est une copine qui va vous dire, tiens, voilà, là-bas, non, à tel endroit, j'ai vu qu'il faisait du théâtre, ça a l'air bien, c'est chouette, il y a une bonne ambiance, et voilà, de fil en aiguille, vous arrivez là-bas, et c'est vrai que vous vous sentez plus à l'aise, on va dire, que de l'autre côté, donc... Voilà, vous faites un peu votre passion, c'est ça, hein? Donc,
1: Oui, que j'ai pas pu faire avant, voilà.
0: oui, mais ça va reprendre. On va dire que même au niveau des amours, il y avait une pause dans votre vie. Il y avait un moment creux, mais tout ça est en train de revenir. En plus, on est en année 9, donc... On prépare quelque part le retour de quelque chose quand on va passer l'année prochaine en année une, on revient en année une. Donc cette année est une année de préparation. Donc vous préparez l'année prochaine, on va dire.
1: Ok. Bah, écoutez, Nino, je vous
0: Mais
1: remercie
0: avec grand
1: de ce moment.
0: plaisir.
1: Et bah, ça sera tout pour ce soir, on va dire.
0: Comme vous voulez, si vous avez une dernière question, il n'y a pas de souci.
1: Moi, je réfléchis. Ouais. Est-ce que j'ai le temps encore pour une question?
0: Mais oui, allez-y.
1: Alors, j'ai pas donné le nom, mais si je vous donne la première lettre
0: Bon, ben, on peut
1: de mon
0: regarder, oui.
1: c'est pour mon fils, hein. Et je vous donne la
0: Oui.
1: première lettre.
0: Oui.
1: Et je vous donne quoi, la première lettre et la date de naissance, ou qu'est-ce que je
0: Oui,
1: voulais
0: s'il vous plaît.
1: pour vous aider, je vous donne
0: Oui,
1: quoi?
0: s'il vous plaît.
1: Alors le
0: Oui, son
1: A.
0: prénom, mais le A et sa date de naissance.
1: Alors, 18 02
0: Oui. Oui.
1: 1992.
0: Et que désirez-vous savoir sur lui?
1: Concernant son travail, comme il a un peu changé de secteur, je voulais savoir si ça allait bien se passer pour lui.

0: Oui, il y a un retour de réussite. Donc, pour moi, ça conforte mon idée que les choses sont en train aussi, pour lui, ont été peut-être creuses à un moment.
1: Pardon.
0: Mais là, directement, quand je tire les cartes, on voit que ce sont des belles cartes.
1: Ah oui. Oui, je vois. Il y a le retour et la réussite.
0: Oui. Et les armes en main pour... Oui, je dirais, il a eu sa petite période un peu malheureuse où il y avait des choses qui lui plaisaient pas. Mais ici, il y a un nouveau départ. Donc, il va vers quelque chose de plaisant quelque part.
1: D'accord, excusez-moi, j'ai calme de tout.
0: Il n'y a pas de souci. Voilà, moi
1: Bon,
0: c'est mon
1: bah.
0: nez. Voilà. Chacun ses choses.
1: Alors, quand ils vont parler, c'est vrai que c'est pas drôle, hein?
0: Ouais, non, mais moi j'ai encore le nez qui coule et pourtant, voilà, on est quand même à la

0: La fin de l'été, quasiment, mais voilà, je suis encore dans mes allergies, ça c'est. Je mourrai avec, je
1: Et l'autre,
0: pense. Hein,
1: oui. Excusez-moi, mais l'automne, ça va pas mieux?
0: On va dire l'hiver. Quand vraiment s'il fait moins 4, moi je suis très content parce que ça tue énormément de microbes et
1: Oui, bien
0: donc
1: sûr, bien sûr.
0: forcément, ben voilà,
1: Heureusement.
0: cette allergie, voilà. Je ne peux pas
1: Ok.
0: malheureusement là. Pourtant, je prends ce qu'il faut, hein, mais ça passe pas. Et, ça, mais je suis habitué, donc finalement, bon, voilà. D'un moindre mal.
1: Nino. Ben écoutez, je vous remercie pour vos éclairages et puis
0: Mais avec grand
1: à une
0: plaisir.
1: prochaine.
0: Avec
1: Au
0: plaisir,
1: revoir.
0: quand vous
1: Alors,
0: voulez.
1: bonne soirée.
0: Belle soirée
1: Merci
0: à vous,
1: beaucoup.
0: merci. Au revoir.
1: Au revoir.
0: Voilà donc les amis. Ah oui, je me gratte un peu, je me tapote le nez. Ah, bah oui, c'est les allergies, vous connaissez. Hein, je vous ai jamais caché que j'étais allergique. Et c'est vrai, pourtant, on n'est plus vraiment dans la période du pollen, hein, mais c'est comme ça. Je peux pas, ça, je peux pas le changer. Alors voilà, il nous reste encore quand même. Voilà, un peu moins d'un quart d'heure d'émission, donc ce qui laisse le temps, bien sûr, de composer le 0901 901 993 touche numéro 1. Comme ça, sans délai, vous arrivez tout de suite ici avec moi et je peux répondre à quelques questions. On terminera peut-être l'émission ensemble. Décidément, mon allergie ce soir, elle est un peu plus forte que les autres jours. Voilà, donc si vous faites donc le numéro avec le chiffre 2, c'est pour nos amis en bas de votre écran. Et si vous faites le chiffre 3, c'est que vous ne savez pas qui choisir parce que vous avez consulté l'un et l'autre, voyant et voyante, et vous avez envie de quelqu'un que vous ne connaissez pas et qui pourra, ça j'en suis sûr, vous guider sur votre chemin de vie. Il n'y a pas de, y a pas de souci du tout à ce niveau-là. Voilà, donc je vous invite aussi à faire peut-être un petit dernier SMS, donc TVM3, que vous envoyez au 700. Et voilà, ça vous coûte le franc symbolique. Et l'ordinateur, à mon avis, si vous l'envoyez tout de suite, il y a possibilité que vous passiez à l'écran ici vraiment quelques minutes. Alors, je vous avais dit que j'allais vous parler du petit oracle des archanges. Hop, hop, hop. Ah, mais je le vois qu'il apparaît sur votre écran également. Voilà, ben oui, la régie suit évidemment. Alors, on va dire que j'ai jamais vu ce jeu, hein, donc voilà. Comment utiliser les cartes? Place ta main gauche au-dessus de l'oracle. Ferme les yeux et pense à une question ou à une situation qui te préoccupe, puis choisis intuitivement une carte. Quel enseignement tires-tu des messages des archanges? Comment vas-tu les mettre en pratique aujourd'hui? C'est un jeu, en fait, que on peut avoir, par exemple, sur la table de chevet, et en se levant le matin, tous les matins, on peut se tirer une petite carte, et donc voir le message pour la journée que l'archange vous donne. Donc voilà, je tire au hasard une carte. Voilà. Alors, très jolie carte avec des ailes, mais évidemment, si voilà, c'est écrit tout petit, donc la caméra ne peut pas capter. Alors, évidemment, je devrais mettre mes deuxièmes yeux, mais je ne les mets pas. Donc, c'est l'archange Zadkiel. Clarté d'esprit et capacité mémorielle accrue. Donc, grâce à la flamme violette et à l'archange Zadkiel, tu verras la situation qui te préoccupe avec davantage de clarté. Tu retiendras alors les informations les plus pertinentes afin de découvrir les solutions les plus créatives qui s'offrent à toi. Et c'est vrai que, comme tout le monde, on a des moments où on se remet un peu en question et je vis.

0: quelques moments où je me pose des questions. Et donc, voilà, les cartes, petit oracle des archanges en parle. Et j'ai entendu la sonnerie. Nous prenons quelqu'un. Allô, bonsoir.
1: Oui, bonsoir Nino. C'est
0: Comment
1: Gabriel.
0: allez-vous?
1: Ça
0: Oui,
1: va,
0: comment
1: merci. Et
0: allez-vous?
1: vous? Alors
0: À part
1: écoutez,
0: les
1: je vous téléphone.
0: allergies, ça va.
1: Ça va vous?
0: Dites-moi.
1: Oui, alors je vous avais téléphoné, mais il y a déjà un moment, concernant
0: Oui.
1: les énergies. Je veux peut-être vous demander ce que vous voyez, voilà, s'il vous plaît, les énergies.
0: Sur vos énergies,
1: Oui.
0: ok.
1: Oui. Merci.
0: Vous ne vous sentez pas bien pour le moment?
1: Oh, j'ai un peu toujours le même problème. C'est un tremblement orthostatique, ça s'appelle comme ça. C'est le neurone qui me l'a dit. Et puis, on
0: Oui.
1: ne trouve pas. C'est une maladie assez rare et puis, on ne sait pas comment soigner. Alors, je vous demandais si je pourrais une fois peut-être trouver une solution. Je ne sais pas. C'est difficile. Oui.
0: Alors, il y a des histoires avec des papiers, parce que vous tirez le papyrus, c'est le retour donc des papiers en attente qui vont
1: Non.
0: ressurgir.
1: Ah bon, pas que je sache, je ne sais pas ce que c'est. Je sais pas. Hein?
0: Voilà, je vous montre les cartes à l'écran, c'est ce que j'ai compris.
1: Oui.
0: Papyrus, c'est les papiers.
1: Oui.
0: Et le retour, bah, c'est comme s'il y avait quelque chose qui dormait quelque part et ça
1: Ah.
0: va ressurgir. Mais je n'ai pas
1: D'accord.
0: dit que c'était dans un sens négatif, hein.
1: Non, non, non, non, je comprends.
0: Et
1: Oui.
0: regardez vos énergies en même temps. Je ne sais pas si j'interprète bien, si c'est vraiment des papiers, parce que regardez vos énergies, il y a la belle élévation, donc elle ne peut
1: D'accord.
0: faire que remonter vos énergies. Donc vous
1: Oh bon,
0: n'attendez
1: alors tant
0: pas
1: mieux.
0: une nouvelle de quelque part ou justement des papiers de quelque part. Il y a rien que vous attendez.
1: Non. Ce que je sais, j'avais deux thérapies à essayer, c'était l'acupuncture ou la biorésonance. J'avais parlé avec vous une fois. Et puis maintenant, je crois que la biorésonance ne me fait pas grand-chose. Et l'acupuncture, je
0: Oui.
1: ne sais pas si ça peut m'aider, mais je doute. Je doute aussi. Je ne sais pas. Vous croyez que ça peut m'aider, l'acupuncture?
0: On va regarder.
1: Oui, s'il vous plaît.
0: Moi, j'avoue que l'acupuncture, toutes ces aiguilles-là,
1: Oui.
0: voilà, je dirais pas, mais
1: Vous n'êtes...
0: parce qu'avec mes allergies, moi j'ai tout essayé, hein, franchement,
1: C'est vrai, je pense.
0: depuis que je suis
1: Vous avez
0: tout
1: essayé
0: jeune, avec
1: aussi?
0: mes parents, ils m'ont fait tous les vaccins, tout ce qui était possible, on
1: Oh.
0: l'a fait. Mais quand on est arrivé à
1: Oui.
0: l'acupuncture, j'ai dit non, ça on fait pas. Mais
1: Ah, vous ne l'avez pas
0: maintenant, voilà,
1: fait,
0: il y en a
1: ça.
0: qui... Mais j'étais jeune, peut-être innocent, et je me suis dit, ça doit
1: Oui,
0: faire
1: c'est
0: mal.
1: ça.
0: Or que peut-être ça ne fait pas mal du tout, hein. Je n'y
1: Non,
0: connais
1: non.
0: pas.
1: Moi,
0: Et
1: je dois dire que ça ne
0: voilà.
1: fait pas mal. Non, non. Non, non. Mais on dit que pour les allergies, que c'est pas mal, l'acupuncture. Je ne sais pas, hein. Mais bon,
0: Mais
1: si vous
0: à
1: n'aimez pas
0: l'âge
1: trop
0: que j'ai
1: ça, alors...
0: aujourd'hui, non, je n'aime pas
1: Oui.
0: les aiguilles, j'aime pas les piqûres, mais on va dire, voilà, quand
1: D'accord.
0: j'avais 25 ans. C'était non catégorique. 20 ans
1: Oui,
0: plus
1: voilà.
0: tard, je me dis, voilà, mon âge, si on peut
1: Oui.
0: encore trouver une solution pour
1: Ah oui,
0: m'aider
1: bien
0: pour mes
1: sûr.
0: allergies, ben pourquoi pas?
1: Oui. Ce
0: En
1: serait
0: tous les cas,
1: peut-être
0: vous,
1: là,
0: vous
1: ça
0: êtes...
1: vaudrait la peine.
0: Oui, mais je pourrais me renseigner. En tous les cas, pour vous, les cartes parlent de méditation, donc parlent de réflexion sur la naissance de
1: Oui.
0: quelque chose. Mais on a parlé de
1: Ah.
0: l'acupuncture. Donc, pour moi, oui, c'est quelque chose que vous pourriez faire.
1: Oui, c'est ça. Ben écoutez, j'ai déjà fait
0: Oui.
1: deux, trois séances, mais jusqu'à maintenant, je ne vois pas grand-chose. Mais bon, on
0: Moi, je
1: verra
0: vois des
1: bien,
0: portes
1: oui.
0: ouvertes avec la clé de réussite. Et c'est vrai que
1: Oui,
0: le
1: d'accord.
0: sujet des cartes dont on a parlé, c'est
1: Oui.
0: l'acupuncture. Donc,
1: D'accord.
0: moi, je pense peut-être qu'il faut peut-être plusieurs séances et que vous
1: Oui,
0: en
1: c'est
0: avez
1: ça,
0: pas
1: qu'il
0: fait encore
1: faut
0: assez. Ça,
1: persévérer,
0: c'est possible.
1: oui.
0: Oui,
1: Oui,
0: ça, c'est
1: d'accord.
0: bien
1: Ben, très
0: possible.
1: bien. Oui, ça va bien. Ben, merci beaucoup, Nino. Oui.
0: Mais
1: Et
0: avec
1: puis,
0: grand
1: ce que je voulais...
0: plaisir, si vous avez une
1: Ce
0: petite
1: que...
0: dernière question, il n'y a pas de souci.
1: Alors, écoutez, peut-être, j'aimerais savoir si ma sœur va bien. Elle est décédée, donc, hein. J'avais déjà parlé avec vous.
0: Petit message de
1: Oui.
0: l'au-delà, oui. Le
1: Oui,
0: prénom, s'il vous plaît,
1: volontiers,
0: de
1: oui.
0: votre sœur?
1: C'était Yvonne. Oui.
0: Yvonne, et elle est décédée en quelle année?
1: En 2019. Voilà.
0: 2019.
1: Oui.
0: Okay. Alors, voilà, les frissons commencent à arriver dans les jambes, donc
1: Ah,
0: forcément,
1: voilà, comme vous
0: ça veut
1: dites
0: dire
1: souvent, hein,
0: que...
1: oui.
0: Oui, elle est là.
1: Voilà.
0: Elle est là, elle est là.
1: Elle va bien, je me pose toujours des questions. J'espère qu'elle est bien, où elle est.
0: Alors, onde positive. Voilà une très jolie carte que je tire. Alors, je vous la lis.
1: Ah,
0: Je sais que tu as
1: oui,
0: besoin
1: volontiers.
0: d'encouragement et de soutien. Tu peux encore compter sur moi, je suis à l'écoute. Je t'envoie un flot d'ondes positives pour que tu puisses voir plus clair dans ce qui se passe actuellement dans ta vie. N'abandonne surtout pas, je suis là. Elle est là.
1: Oh,
0: Elle est
1: alors
0: là
1: ça me
0: et
1: fait
0: elle
1: plaisir,
0: envoie
1: ça.
0: les ondes positives. Donc, je peux
1: Oui,
0: montrer la carte plus près
1: oui.
0: de la caméra pour qu'on voit. On voit vraiment un beau
1: Très
0: soleil.
1: bien, oui,
0: Donc,
1: voilà, oui.
0: voilà, et c'est un très, très beau
1: Oui, je vois,
0: message. Et moi,
1: oui,
0: j'ai
1: un
0: les
1: très beau
0: frissons qui
1: message, oui.
0: m'envahissent de partout.
1: Ah oui,
0: Donc,
1: vraiment,
0: pour
1: oui.
0: moi, on est dans la bonne direction, si je peux
1: Oui,
0: dire ça comme
1: d'accord,
0: ça.
1: oui. Ben, ça va bien, d'accord, oui.
0: Et là où elle est,
1: Voilà.
0: si elle envoie
1: Elle est
0: ce
1: bien.
0: genre d'énergie positive, c'est qu'elle est
1: Oui.
0: dans la lumière, il n'y a pas de souci à ce niveau-là.
1: Voilà, d'accord, très bien. Ben écoutez, Nino, je vous remercie infiniment
0: Mais avec grand
1: pour tout ce que vous me
0: plaisir.
1: dites. Voilà. Et puis je vous souhaite tout de bon à vous aussi. J'espère
0: Merci,
1: que
0: tout
1: vous
0: de bon aussi
1: trouverez
0: pour
1: une
0: vous.
1: solution. Oui, merci
0: Mais
1: beaucoup.
0: oui,
1: Au revoir,
0: certainement.
1: Nino.
0: Au revoir, à très
1: Merci.
0: bientôt.
1: Au revoir, à très
0: Au
1: bientôt.
0: revoir.
1: Merci. Au revoir.
0: Alors voilà, les amis, hein, les bonnes choses ont une fin. On arrive à la fin de ce direct. Donc, je rappelle que cette émission qui était en direct ce soir sera rediffusée demain sur TVM3 de 12h à 14h. Si vous désirez me consulter en privé au code 103, eh bien, vous pouvez le faire à partir de 8h30, 9h le matin. Je reste une bonne partie de la journée connectée et aussi en soirée aux heures d'émission de mes collègues. Demain, je ne sais pas qui sera à l'antenne, mais voilà, il y aura quelqu'un à l'antenne en direct de 20h à 22h et vous me verrez là en bas de votre écran avec tous nos amis qui sont là, tous mes collègues. Donc demain, si vous avez Internet, vous pouvez aller sur www.parlez-moi-d'avenir.tv. Là, vous voyez tous les médiums, tous les voyants, toute l'équipe en fait qui est connectée ou qui est occupé en orange, ou qui est absent. Et donc sur le site, vous pouvez retrouver tout le monde. Et si vous n'avez pas Internet, vous pouvez donc, pendant la rediffusion de l'émission de 12h à 14h, observer en bas de votre écran tous les visages qui sont là, qui sont encadrés en vert. Là, sans problème, ils sont disponibles. En orange, eh bien, vous attendez qu'ils rebasculent. Donc, je répète mon code, le 103. Vous verrez inscrit Nino, ma photo. Et donc, vous pouvez me joindre pour une bougie de neuvaine, pour une communication avec l'au-delà, pour les rêves, pour tout ce que vous voulez. Alors, je vous souhaite une très belle soirée, très belle fin de soirée, une douce nuit, des beaux rêves. Si vous souhaitez donc m'appeler demain, c'est sur le code 103, c'est avec grand plaisir. Et sinon, c'est dans quelques jours en direct dans cette belle émission qui se termine. Maintenant, je vous embrasse très fort. Je vous dis à très vite. Ouais.

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2: Bélier, vous laissez de côté vos anciennes habitudes pour vous orienter vers une alimentation saine et équilibrée. Accordez-vous tout de même quelques pauses plaisir.
3: Taureau, un souffle d'impatience et d'impulsivité vous fait effectuer quelques petites erreurs stratégiques, mais vous rebondissez avec agilité et efficacité.
4: Gémeaux, si votre famille est recomposée, quelques démêlés avec les anciens conjoints mettent de l'huile sur le feu. À vous d'éteindre l'incendie.
5: Cancer, sensible à la nature, votre esprit bucolique vous incite à évoluer dans un cadre paisible, loin du bruit des grandes villes. C'est peut-être le moment de déménager.
6: Lion, Jupiter en Bélier exacerbe votre vitalité et vous vous dépensez sans compter afin d'aller jusqu'au bout des objectifs que vous vous êtes fixés.
7: Vierge, avec Mars en Bélier et Uranus en Taureau, vous allez au-devant de certaines désillusions si vous ne réfléchissez pas sérieusement à une importante proposition.
8: Balance, un goût du prestige vous incite à fréquenter des milieux privilégiés et valorisants. Vous allez utiliser vos relations pour aider une collectivité à faire preuve de générosité vis-à-vis des plus démunis.
9: Scorpion, vous êtes sensible aux idées de justice et vous pourriez dans ce domaine trouver une nouvelle voie professionnelle.
10: Sagittaire, vous savez que pierre qui roule n'amasse pas mousse. Vous devez travailler dur pour constituer votre patrimoine et vous mettez les bouchées doubles.
11: Capricorne, célibataire, tout va pour le mieux, dans le meilleur des mondes. Et les événements vous dépassent un peu, mais vous vous laissez porter.
12: Verseau, à la maison, sur un fond de paresse et de nonchalance, vous prenez un grand plaisir à vous faire servir même

0: même si ce n'est pas l'intention de votre partenaire. Poisson, vous cuisinez tous ceux qui vous entourent pour obtenir certaines informations. Vos oreilles sont attentives et ne devraient pas être déçues.
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0: Amis, bonsoir et merci de nous rejoindre sur TVM3, sur votre belle émission Parlez-moi d'avenir avec votre ami et votre serviteur Nino pendant 2 heures en direct absolu. Et oui, le retour après ces quelques vacances. J'espère que vous en avez passé des bonnes, que ce soit à l'étranger, que ce soit en Suisse, voilà, parce que parfois, ben, c'est bien aussi de rester à la maison pour se reposer. Moi, par exemple, je suis pas parti en vacances, je suis resté avec vous sur le code 103 et je vous remercie d'ailleurs pour tous vos appels, vos charmants appels. Mais ce soir, vous le savez, on est en direct, donc eh bien, il faut appeler à l'antenne pour m'avoir. Donc pour être en communication avec moi via donc le 0901 901 993, touche numéro 1. Si vous appuyez sur la touche numéro 2, en bas de votre écran, il y a tous nos amis qui sont connectés uniquement pour vous et en privé. Donc, si vous composez le chiffre 2, vous composez ensuite le code PIN à 3 chiffres du voyant ou de la voyante de votre choix. Et là, donc, vous aurez la possibilité d'être avec eux en privé. Ça ne passe pas par la télévision. Donc, en toute confidentialité. Et si vous ne savez pas qui choisir, toujours ce petit chiffre porte-bonheur, donc le chiffre 3, vous le faites. Et vous aurez quelqu'un que sûrement vous n'avez jamais eu et donc qui pourra vous guider sur votre chemin de vie, ça j'en suis certain. Je m'étrangle, voilà, ça commence bien. Donc également, pour arriver à l'antenne d'une façon très simple et pas chère du tout, donc pour le franc symbolique, il y a notre concours SMS que vous connaissez, que vous êtes nombreux à faire. Et comme vous le dites, quand vous avez gagné le concours, j'ai gagné le concours. Donc, je vous le dis souvent, ça n'arrive pas qu'aux autres, hein, évidemment. Donc, ce soir, peut-être votre jour de chance. TVM3 avec votre Natel que vous envoyez au 700. Voilà. La petite flèche, et c'est envoyé dans un ordinateur chez nous en régie. Et donc, l'ordinateur, de façon aléatoire, va tirer au sort des numéros de téléphone, dont peut-être le vôtre. Et donc, vous pouvez passer dans l'émission, comme je le dis souvent, d'ici 15-20 minutes ou peut-être dans 1 heure. Ça, c'est pas nous qui décidons, c'est l'ordinateur qui a son programme prévu à cet effet. Et donc, il tire de façon aléatoire tous les numéros de téléphone qu'il reçoit. Donc, allez-y. TVM3 au 700 pour le franc symbolique. 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Donc vous envoyez votre nom, votre prénom, surtout, surtout, surtout votre numéro de téléphone, parce que ça parfois vous oubliez. Donc malheureusement, c'est très gentil, vos gentilles cartes postales, vos gentilles lettres, quand vous m'en envoyez, on me les transmet, hein, donc encore merci. Mais si vous ne mettez pas le numéro de téléphone, voilà, ça marche pas. Et donc, voilà, donc vous envoyez votre carte postale ou votre lettre à TVM3 Concours, case postale 285 à 1024 écublant. Et d'ici quelques jours, selon les délais postaux, eh bien voilà, vous serez appelé et là vous aurez même la possibilité de choisir le voyant ou la voyante de votre choix. Donc si vous voulez par exemple passer avec moi ou peut-être avec Bruno, qui sait, eh bien vous voilà, vous demandez à la personne qui vous appellera, eh bien, de passer avec le voyant ou la voyante de votre choix qui passe à l'antenne. Et donc on essaiera de vous mettre, bien sûr, ce soir-là avec ce voyant ou cette voyante. Mais donc, pour l'immédiat, vous le savez, c'est plus facile, on va dire c'est plus rapide, le concours SMS. Alors, donc, en attendant le premier appel de la soirée, hein, ne me laissez pas trop longtemps tout seul ici, parce que, voilà, je suis jamais seul, bien sûr, mais j'aime avoir votre voix dans mes oreilles et de pouvoir répondre à toutes vos questions. On évite la santé et le juridique, hein, vous savez, on survole, mais je ne suis ni docteur ni avocat, donc je ne peux pas répondre à toutes les questions. Mais voilà, les questions existentielles, amoureuses, financières, le travail, vos enfants, votre mari, votre femme, votre compagnon, tout ce que vous voulez, tout cela, c'est possible. Une communication avec les défunts également, vous le savez, souvent je donne un message des défunts où voilà, je lis une carte, mais en même temps je ressens des choses et je vous en fais part. Donc voilà, les rêves aussi, si vous le souhaitez. Je réfléchis tout haut parce que voilà, j'ai eu quelques appels aujourd'hui et c'est vrai qu'aujourd'hui c'était assez varié. Donc on m'a demandé un rêve un peu bizarre, c'est vrai. Il faudra que j'en parle dans une autre émission parce que c'est pas ça que j'ai prévu ce soir. Et voilà, donc nous avons le premier appel de la soirée. J'y reviendrai sur mes spécialités. Allô, bonsoir.
1: Bonsoir Nino.
0: Comment allez-vous?
1: Super bien et vous?
0: Très bien, très bien. Alors, j'ai votre prénom.
1: Merci.
0: J'ai pas compris ce que vous avez dit.
1: J'ai dit vous êtes très beau en rouge.
0: Ouf, je suis en orange. Mais bon, merci quand même, hein. Mais à mon avis, à la télévision, ça passe, je sais pas, ça doit passer plus foncé. Mais j'ai un pull orange. Voilà. Ben, c'est gentil. Alors, je vous écoute pour votre question.
1: Alors, je souhaiterais une... Ah non, mais ça, à l'arrière. J'aimerais recevoir un message de l'au-delà. S'il vous plaît.
0: Oui. Donc il me
1: Alors.
0: faut pour un message de l'au-delà, il me faut le prénom. J'ai un prénom et l'année de
1: Eugène.
0: décès.
1: Ouais,
0: Eugène, oui,
1: Eugène.
0: mais vous n'avez pas donné l'année de décès.
1: En 1979, le 11 avril.
0: D'accord.
1: 79.
0: C'était votre papa?
1: Oui, c'est ça.
0: Alors, on va regarder avec les cartes et après, moi, je vous donne aussi le ressenti que j'ai par rapport à ça. Alors, il fait très très chaud ici en studio, mais comme je le dis chaque fois, quand les défunts arrivent, je commence à avoir froid. Et là, je commence à avoir des frissons. Donc, pour moi, votre papa,
1: Il est là.
0: ouh là oui, il est vraiment là.
1: Merci beaucoup.
0: Voilà. J'ai presque froid. Tant je vous assure qu'ici il fait chaud. Hein. Alors, je vais tirer une carte pour vous. Alors, je tire une carte. Donc, prends des décisions. Je vais vous la lire.

0: Mais un fait de prendre telle décision, même si elle était déchirante. J'aurais voulu que tu entendes mieux ma réponse quand tu me l'as demandé. Je crois moi aussi qu'il n'y a pas d'autre solution. Tu as fait la bonne chose à faire. Alors, est-ce que ça vous parle? Vous avez pris une
1: Ouais, super.
0: décision qui
1: Eh
0: aurait pu
1: oui,
0: être en
1: très percutant.
0: rapport.
1: Très percutant,
0: Mais en
1: j'avoue.
0: tous les cas, ce défunt, bon, moi, je me fie aussi à la carte, mais dans mon ressenti, je l'ai près de moi ici, justement, il me dit que vous êtes une battante, vous êtes une femme qui fonce, ah bah oui, je viens de voir on est le même signe astrologique, donc forcément, on est des fonceurs. Mais voilà. Vous avez un grand cœur et vous aidez les gens aussi. Donc, d'un côté, votre papa vous dit que ben voilà, il accepte les décisions que vous avez pu prendre et il vous encourage, parce que pour moi, il vous envoie des énergies positives. Donc, pour moi, c'est quelque chose qui joue bien pour vous.
1: Ouais. Merci beaucoup. Maintenant, je
0: Mais avec
1: souhaiterais pour ma
0: plaisir,
1: princesse,
0: vous
1: qu'à 10
0: souhaitez.
1: mois,
0: Il y a peut-être un petit souci de son, je vous entends pas bien. J'ai pas bien compris ce que vous m'avez demandé.
1: non, mais parce qu'il y a le bus qui passe. Pour ma princesse, elle
0: Princesse,
1: aura 10 mois.
0: ça c'est votre
1: Aussi un
0: animal, hein.
1: message de l'eau. Oui, c'est ça. J'ai moi aussi un message de l'au-delà pour elle.
0: Mais c'est un message de l'au-delà des animaux.
1: Voilà.
0: Je ne dis
1: Ouais.
0: pas qu'il n'y a pas de médium qui savent le faire, hein, mais moi j'avoue que je sais pas faire. Donc, si je comprends bien, princesse, c'était votre animal et
1: C'est mon
0: ce chien,
1: animal.
0: ce chat,
1: Ce chat. C'est une
0: c'est un
1: petite
0: chat
1: chatte et
0: qui a 10 mois.
1: elle a été stérilisée et elle a eu un accident, elle a eu la queue coupée. Donc j'aimerais lui donner certaines énergies, je ne sais pas quel jeu vous avez pour elle.
0: Non, ce que je peux faire pour votre animal, avoir un message de l'au-delà pour un animal, ça malheureusement, peut-être certains médiums savent le faire, hein, mais moi, à part avec mon chat, bon, qui maintenant est décédé, mais avec mon chat, il y avait quelque chose d'intuitif entre nous, mais pas avec les autres. Mais ce que je peux faire, si vous m'appelez à l'arrière et que vous voulez remonter les énergies de votre animal, ça c'est comme avec
1: Ouais.
0: les personnes, je peux mettre une bougie de
1: Ouais.
0: neuvaine à l'arrière.
1: OK.
0: Donc vous m'appelez sur le code 103
1: D'accord.
0: demain, parce que demain je
1: Ouais.
0: serai connecté une grosse partie de la journée, vous m'appelez sur le code 103 et là, je vous mets une bougie de neuvaine, que ce soit pour vous et même pour votre petit chat, il y a
1: Animal.
0: aucun problème avec ça. Mais donner un message, ça, je ne dis pas que ça n'existe
1: Ok.
0: pas, hein. Il y a certains médiums qui
1: Voilà.
0: savent le faire, mais moi, j'avoue que je n'ai pas la communication avec les animaux.
1: D'accord, très bien. Alors je vous appellerai à l'arrière demain après-midi, quoi.
0: Avec plaisir. Et si vous avez
1: D'accord, alors.
0: une autre question, je veux bien y répondre.
1: Une autre question. Mes énergies à moi. Oui, les énergies, c'est bon.
0: Alors, vos énergies.
1: De grand-maman, quoi. C'est ce qu'il sait de moi. Décédé à 71 ans.
0: Ah, donc, parce que vous me
1: En
0: demandez vos énergies, maintenant vous me
1: 1969.
0: redemandez un défunt. Donc,
1: Ouais, non,
0: c'est
1: mes
0: votre
1: énergies sont bonnes.
0: grand-maman. Alors, le prénom de
1: Voilà.
0: la grand-maman.
1: Cécile. C'est doux.
0: Cécile. Et elle est décédée en quelle année?
1: 1969.
0: Vous l'avez bien connue? Enfin,
1: Ouais.
0: peu quand même.
1: Pendant 9 ans. 9 ans.
0: Oui. C'est ce que j'allais dire. Vous avez un souvenir, mais c'est vague. Alors, elle est là.

0: beaucoup souffert à la fin de sa vie. Et de nouveau, les frissons m'envahissent chaque fois. Donc ça, c'est bon signe. Ça veut dire que le défunt est là à mes côtés. Mais s'il est à mes côtés, il est à vos côtés aussi, hein. Alors. Alors, je tire une carte, c'est une belle carte. Tout va bien.
1: Okay.
0: On va dire tout va bien pour elle. Alors, même si j'ai quitté le plan terrestre rapidement, je voulais que tu saches que je n'ai pas souffert, que je ne t'ai pas oublié et je n'ai presque rien senti si ce n'est qu'un léger étourdissement. Je vais bien, rassure-toi. Maintenant, tu dois passer à autre chose et oublier, ne pas oublier, pardon, tout ce que nous avons vécu ensemble. Donc, vous avez vécu courte période ensemble, mais pour moi, depuis 1969, vous avez la protection de votre grand-mère. Donc, si vous me dites que vous n'avez pas de signe, je ne vous crois pas, parce que depuis autant d'années, elle se manifeste sous différentes formes. Je le dis souvent, des petites plumes qu'on peut retrouver sur un balcon, sur une appui de fenêtre, qu'on peut retrouver aussi au sol en marchant. On marche dans la rue, on a les yeux attirés sur une plume. Ça, c'est un message codé, on va dire, pour dire, voilà, je suis là, d'un défunt. Et pour moi, c'est elle. Vous pouvez ressentir aussi des souffles sur vous, des petits frissons. Parfois, le soir, moi, quand je me couche, j'entends des petits craquements. Bon, c'est pas un film d'horreur, hein, ça fait pas peur du tout. C'est juste des petits craquements pour me dire, on est là. Moi, je les sens comme ça. Donc, toutes ces petites choses-là, il y a bien quelque chose que vous devez ressentir parce que moi, je le ressens en tout cas très fort.
1: Ok, merci beaucoup. Je le ressens aussi.
0: Vous ne ressentez... Ah, voilà. C'est ce que je voulais entendre, qu'au moins vous ressentez quelque chose parce que aussi bien votre papa et votre grand-mère sont deux âmes qui sont à côté de vous et qui appuient, on va dire, vos décisions, qui vous aident à prendre des décisions, qui vous aident à réfléchir et surtout qui vous envoient des énergies positives. Donc ça, c'est quelque chose qui est bien, qui est vraiment bien pour vous. Donc il faut pas... Mais je ne pense pas que vous êtes une personne qui est défaitiste, hein, mais voilà, là, vous avez le message clair, net, précis qu'ils sont à côté de vous et d'une façon ou d'une autre, ils vous protègent. Ça, il n'y a pas de souci.
1: Ok, merci. Est-ce que je peux une troisième personne?
0: Si vous voulez, pas de souci.
1: Maman. Maman. Qui est décédée en 2025. Non. Oui, 25, le 28 février 25.
0: Et son prénom?
1: Alors qu'elle est dans la lumière. Liliane.
0: Alors, Liliane, 2025. On dit qu'il faut 6 mois en général pour avoir un premier contact. Donc, on va voir.
1: Effectivement. Ok.
0: Mais, encore une fois, voilà, j'ai les frissons qui m'envahissent. Donc, si j'ai les frissons qui m'envahissent, c'est bon signe. Ça veut dire que... Ben oui, bien sûr. Alors, elle aussi, une souffrance, c'est de maladie qu'elle est partie. Non, elle ne souffre plus, hein, ça vous pouvez en être certaine. Quand on passe de l'autre côté, l'enveloppe terrestre avec tous les maux, tout ce qui peut être
1: Elle a
0: négatif,
1: été
0: tout ça
1: vue
0: disparaît. Hein.
1: la famille.
0: Alors, aussi une belle carte, douce énergie, on voit des mains qui sont tendues vers le ciel. Alors, sur Terre, nous ne voyons pas l'énergie, mais il nous arrive de la ressentir. Dans mon nouveau monde,

0: ondes, nous sommes énergie. Toi aussi, tu peux apprendre à travailler avec elles. Si tu veux, je peux t'aider. Est-ce que tu ressens la douce chaleur que je t'envoie? C'est ça l'énergie. Donc, votre maman, comme les deux autres défunts, vous envoie des énergies. Elle, apparemment, plus dans le style magnétisme, puisque elle vous envoie de la chaleur quelque part, comme le dirait la carte. Donc, vous devez ressentir une certaine chaleur sur vous.
1: Oui, merci beaucoup.
0: Wow. Et ça, c'est votre maman. Et encore une fois, que ce soit n'importe lequel des trois, vous pouvez leur parler oralement, fort, mentalement, comme vous le souhaitez. Pour moi, je vais dire, ils vous entendent tous les trois, et je suis même content d'avoir capté, on va dire, votre maman, parce que ça fait pas si longtemps que ça qu'elle est décédée, donc parfois, quand ça fait pas longtemps, c'est peut-être bizarre ce que je dis, mais c'est comme ça, quand ils viennent de décéder, c'est difficile d'avoir directement quelque chose. Mais là, on a quand même eu... quelque chose de plus ou moins concret, et cette douce chaleur dont elle parle, vous la ressentez. Donc, pour moi, on était bien sûr la bonne personne. Donc, voilà, il n'y a pas à vous inquiéter. Pour moi, les choses sont en train de on va dire, d'aller vers le positif, et vous êtes porté positivement par ces défunts. Donc, il n'y a pas d'inquiétude à vous faire.
1: Merci beaucoup.
0: Avec plaisir.
1: Ouais.
0: Voilà. Si j'ai répondu à vos questions, eh bien, voilà, si vous voulez, donc la bougie de neuvaine, ouais, vous m'appelez demain quand vous voulez. Et donc, je vous mettrai cette bougie.
1: Merci beaucoup. Alors, je vous souhaite une excellente
0: soirée.
1: Avec
0: grand plaisir. Merci, belle soirée à vous aussi. Et tout de bon pour vous. Au revoir.
1: Merci. Au revoir. Merci.
0: Au revoir. Voilà les amis, alors c'est vrai, c'est rare quand on commence comme ça par des messages de l'au-delà, mais ça reste une de mes plus grandes spécialités, vu que je suis né avec ce don depuis tout petit. J'entends des voix, je sais, ça paraît bizarre, c'est comme ça. On me dit souvent, oui mais ça fait peur d'entendre des voix. Non, pas du tout. Puisque moi, j'étais habitué justement à entendre des voix. Donc, si je n'entendais plus mes voix, je crois que là, ce serait bizarre pour moi. Là, j'aurais peur. Je me dirais, je me sens très seul, puisque là, je suis toujours très entouré par mes propres défunts, mes guides, mes anges gardiens. Je ne sais jamais comment les appeler, parce que moi, je le répète souvent, j'ai rien appris de la médiumnité. On m'a parlé depuis que je suis petit et depuis que voilà, j'ai grandi, et j'ai toujours entendu ces voix qui m'ont guidé, qui m'ont voilà, parfois fait faire peut-être pas toujours des bons choix, mais quand même, voilà, ces voix qui me guident. Et donc, c'est comme ça aussi que je réalise les voyances que je fais pour vous. J'ai parlé des bougies de neuvaine, ça c'est quelque chose à part. Mais si vous avez un souci, si vous avez mal quelque part, alors c'est bien sûr le docteur prioritaire. Et parallèlement à ça, vous pouvez m'appeler à l'arrière sur le code 103, vous êtes d'ailleurs nombreux à le faire, et je vous en remercie. Je vous mets une bougie de neuvaine, parfois deux, quand voilà, vous me demandez pour vos enfants, pour la famille, pour un ami. Je ne suis pas réfractaire du tout à allumer une bougie en plus, il n'y a pas de souci, pour la personne ou pour vous-même. Voilà, de votre choix. Alors, donc, eh bien, je vous attends ici, à mes côtés, comme l'a fait la précédente téléspectatrice, 0901-901-993, touche numéro 1. La touche numéro 2 pour nos amis en bas de votre écran, en privé et en toute confidentialité. Et le chiffre 3, si vous ne savez pas qui choisir.

0: Alors ce soir, selon les appels que je reçois, sans jamais rien divulguer de personne, hein, mais je trouve qu'on a beaucoup de mal à pardonner quelqu'un. Je me mets pas plus haut que vous, hein, je suis comme vous aussi, hein, j'ai mon caractère et c'est parfois difficile à pardonner, donc... Voilà, je t'ai préparé un petit sujet sur le pardon. Donc, en attendant le prochain appel, on va parler de ça, d'apprendre à pardonner. Alors, donc, apprendre à pardonner, c'est un processus qui demande évidemment beaucoup de temps et de patience. Mais il est essentiel pour avoir une paix intérieure et un bien-être émotionnel de devoir pardonner. Et j'y reviendrai puisque priorité bien sûr à vos appels. Allô, bonsoir.
1: Oui, bonsoir Nino.
0: Comment allez-vous?
1: Et vous? Très bien, merci, c'est gentil, merci.
0: Moi ça va bien, ça va bien.
1: Vous
0: ça
1: avez
0: va
1: eu
0: bien.
1: Les vacances?
0: Ah, j'ai eu les vacances, oui, mais moi je suis resté à la maison, mais que... ça m'a fait du bien. Alors.
1: Je pense, hein.
0: Oui. Voilà, donc j'ai votre prénom, la date
1: alors
0: de naissance.
1: Alors pour moi, je vais demander les
0: je
1: énergies.
0: Je vous écoute. Vos
1: pour
0: énergies.
1: Le premier M de 45,
0: alors,
1: de 5 juin.
0: Oui. Je me sers juste un petit verre d'eau, voilà.
1: Faites seulement, il n'y a pas de problème.
0: Voilà, merci. Alors, vos énergies. Ça tourne beaucoup dans la tête pour le moment.
1: Ah, mais vous savez, quoi, j'avais déjà téléphoné plusieurs fois pour les bougies, j'ai eu deux fois et c'était très très bien, j'étais très content. Mais ça cause la deuxième femme, le M, aussi la même date que moi, c'est celle-là qui me causait problème.
0: Mais je ressens que vous n'êtes pas tranquille avec vous-même. Il y a quelque chose qui vous perturbe.
1: Oui, j'avais décidé de partir d'ici. Et puis j'ai toujours cette femme, justement cette femme-là, soi-disant qu'elle est malade, elle va partir. Ça m'intrigue tout ça. Et moi, j'ai pas envie de déménager. Hein.
0: Alors... Et pourquoi devriez-vous déménager si cette dame devait
1: cause d'elle,
0: partir?
1: Quoi. Parce qu'elle fait des... Comment ça s'appelle? Elle est dans la science optique, occulte, oui. Elle
0: Donc
1: fait
0: vous
1: des
0: pensez
1: choses
0: que vous êtes victime
1: pas faire,
0: de... Vous êtes victime de magie, enfin du mauvais œil plutôt.
1: Oui.
0: Moi, j'ai effectivement une femme pas très catholique, comme on dit, qui est à vos côtés et qui a une jalousie de sa part sur vous.
1: Oui, très jalouse.
0: Une forte
1: très
0: jalousie.
1: Jalouse. Oui.
0: Oh, c'est ça que je ressens. Je ressens une personne assez jalouse.
1: Très jalouse, méchante.
0: Oui. Mais là aussi, disons, la façon de pouvoir corriger, on va dire, ce souci, enlever cette énergie négative, ça reste la bougie de Neuven. Hein. Ça, c'est radical.
1: Oui, moi j'ai fait deux fois. Non, j'ai fait deux fois avec vous. Il n'y a pas longtemps, avant les vacances. Puis j'avais fait déjà une fois avant, deux ou trois fois, je crois.
0: Mais il faudrait le refaire, je pense, parce que voilà, la bougie agit un certain temps, mais quand les personnes recommencent à faire des choses qu'elles ne doivent pas, oui, ça peut se réparer, mais il faut remettre une bougie, et je fais le travail gratuitement, vous le savez, hein, donc ici, moi, je vois dans les cartes que on dirait que vous avez quand même des portes ouvertes, donc pour moi, les portes ne se referment pas pour vous. Et cette dame, pour moi, on va avec une bougie, on va l'enlever complètement de votre entourage. On va essayer qu'elle ne mette des protections.

0: énergies négatives qui sont là, et donc ça bloque un peu votre parcours de vie, on va dire.
1: Oui, c'est vrai. Et pas seulement moi, j'ai parlé avec les gens autour de moi ici, même j'ai deux blocs de locatifs à côté, l'a dit, on doit l'éviter parce qu'ils savent tous qu'elle fait ça, qu'elle ne devrait pas faire.
0: Oui.
1: Tout le monde veut épargner cette femme.
0: Donc les gens vous comprennent.
1: Oui, ils savent qu'elle est comme ça. Tout ici, ils savent tout le monde. D'ailleurs, ils évitent toujours. Ils évitent toujours. Mais on ne la voit pas
0: Ouais.
1: souvent. Elle ne sort pas souvent parce qu'elle est malade, ça dit. Moi, j'ai vu l'ambulance une fois.
0: Mais oui, mais moi je dirais que voilà, je ne suis pas Dieu le Père, mais pour
1: Oui.
0: moi, avec les méchancetés qu'elle a pu faire tout au long de sa vie, on
1: Oui, ça
0: récolte ce
1: c'est
0: qu'on
1: vrai.
0: sème. Donc si elle a semé tout un négatif pendant X temps de sa vie, elle se reprend le revers de la médaille. Et si elle part en ambulance à l'hôpital, moi ça ne
1: La
0: m'étonne
1: force de
0: pas, parce que
1: faire.
0: quelque part, elle s'est pris le revers de la médaille. Et en plus, vous dites que vous sentez qu'elle continue encore à faire des choses qu'elle ne devrait pas. Donc là, on est vraiment dans quelque chose de très négatif, mais comme je vous dis, il y a une solution, c'est les bougies de
1: Oui.
0: Neuwen pour enlever justement ce mauvais, cette énergie négative autour de vous. Et là, je suis certain que ça va pouvoir bien jouer pour vous. Et elle, voilà. Le mal
1: Est-ce
0: repart à
1: qu'elle
0: qui
1: va
0: le fait.
1: déménager?
0: Donc, moi, je pense qu'elle va déménager vers sa dernière demeure. Alors, pas le cimetière directement, quand même, mais une maison de repos.
1: Une
0: Maison de
1: maison de
0: retraite.
1: repos.
0: Oui. Non, parce que quand je dis sa dernière demeure, on pourrait croire que je dis elle va décéder. Elle décédera
1: Non,
0: comme
1: non,
0: tout
1: non,
0: le
1: non,
0: monde,
1: non,
0: hein,
1: non,
0: mais c'est pas ça
1: je sais très
0: maintenant.
1: bien, je vous connais, hein, merci. Non, non. Mais elle devra partir
0: Oui,
1: parce que même
0: parfois je.
1: l'agence a donné le congé, mais elle ne veut pas partir. On va commencer
0: Mais
1: des
0: elle
1: travaux
0: va.
1: ici.
0: Oui, mais contrainte et forcée, de toute façon, elle va partir et elle ira dans une maison de repos, maison de retraite.
1: Moi,
0: Et
1: j'appelle ça
0: bon, ben.
1: les appartements protégés.
0: Aussi, oui, on peut, bon, voilà,
1: Ouais.
0: je ne suis pas en Suisse, donc je ne m'exprime pas parfois
1: Mais
0: exactement comme vous,
1: c'est pas grave.
0: mais voilà, j'essaye de me faire comprendre quand même, et voilà, pour moi,
1: Ouais.
0: la maison de repos, l'appartement médicalisé, et toutes ces choses-là, c'est dans ce genre d'endroit, en tous les cas, qu'elle va se retrouver. Et elle a encore, pour moi, quelques années quand même à vivre. Elle ne va pas décéder maintenant.
1: Oui,
0: Et
1: je ne dis pas qu'elle va partir demain.
0: voilà.
1: Non, non.
0: Mais
1: Je n'y souhaite
0: elle.
1: pas la mort, moi. Mais je ne
0: Bien
1: pardonne pas ce
0: sûr,
1: qu'elle
0: faut
1: m'a fait
0: jamais faire
1: souffrir. Et ça, je
0: ça.
1: pardonne pas.
0: Même si on ne pardonne pas, quoique je fais un sujet sur le pardon, hein, donc vous en entendrez plus tout à l'heure. Mais pour moi, c'est pas spécialement lui pardonner. C'est voilà qu'elle va partir et que finalement, elle n'aura plus la force de faire des choses négatives et donc
1: C'est ce que je
0: après, elle
1: sentais, voilà,
0: partira
1: j'étais pas
0: sur
1: sûre.
0: son chemin.
1: Sur
0: Oui.
1: moi, je sens qu'elle peut moins faire qu'avant parce que avant j'étais beaucoup plus mal. Maintenant, ça fait 3 jours, je suis moins. Alors, est-ce elle peut plus faire comme avant? Je ne sais pas.
0: Moi, je dirais qu'elle est pas en très très bonne santé, pas en très bon état physique. Donc,
1: Ouais.
0: je pense qu'elle a beaucoup de mal à pratiquer, en tous les cas, des choses qu'elle ne devrait pas faire. Et si elle va en
1: Oui.
0: maison de repos, ce sera d'autant plus difficile. Donc, elle ne saura pas se procurer des choses. avec lesquels on peut faire du négatif.

0: négatif. Donc, pour moi, elle ne pourra plus faire de négatif, mais elle en a fait. Donc, elle récoltera ce qu'elle a
1: Voilà, c'est
0: semé.
1: beaucoup.
0: Ça, c'est
1: Elle a fait toute
0: certain.
1: sa vie, je crois.
0: Se retrouver seule, très seule, ça oui. Parce que si c'est une personne très
1: Oui, parce
0: seule,
1: qu'ici, elle a
0: personne ne veut
1: personne
0: la
1: qui pense.
0: voir. Mais je vous
1: Elle parle
0: crois,
1: avec
0: parce que c'est
1: personne,
0: ce
1: même
0: que
1: moi
0: je
1: je la
0: ressens.
1: rencontre même pas, je regarde pas parce qu'elle ne sort pas souvent la voiture, parce qu'elle n'est pas sûre. Ça, je me suis aperçue. Mais maintenant, je fais comme si elle n'existait pas.
0: Oui, je comprends. Mais vous avez raison, parce que quelque part, l'ignorer, c'est voilà, c'est pour moi, c'est la pire des choses. Quand on se fait ignorer par quelqu'un, je trouve que c'est encore plus dur que si on nous dit des noms d'oiseaux, quoi. Donc, autant ne pas se disputer, autant ignorer. Et je vous dis, ça fait
1: Oui, mais
0: beaucoup
1: tout
0: plus
1: le monde
0: mal.
1: ignore ici. Dans. Tout le... On est 10 locataires, moi je suis concierge, mais personne, tout le monde, il évite. Tout le monde, elle veut éviter. D'ailleurs, on ne la voit pas
0: Je
1: parler jamais
0: comprends.
1: avec personne.
0: Ouais. Mais pour moi, c'est logique parce qu'avec tout ce qu'elle a fait, maintenant, elle récolte ce qu'elle a semé. Ça,
1: Oui, bien sûr, bien
0: c'est
1: sûr, bien
0: sûr.
1: sûr. Ouais.
0: Donc pour moi, on est quand même pour vous, je parle, hein, on est dans quelque chose de positif, hein, parce que
1: Ah,
0: vous
1: super.
0: arrivez à
1: Ah, ben, je suis
0: passer
1: contente.
0: au-dessus de ça. Si vous voulez une bougie, bien sûr, je la remets, hein, mais déjà
1: Oui,
0: comme
1: la
0: ça,
1: semaine
0: vous arrivez à
1: prochaine, j'appelle,
0: passer
1: il n'y a pas de problème.
0: au-dessus de ça. Quand vous voulez, oui. Et donc,
1: Je peux
0: voilà,
1: juste passer une question avant le reste. Moi, j'ai changé de voiture
0: Oui.
1: parce qu'elle m'a fait des vacheries sur mon ancienne voiture. Puis maintenant, j'ai changé, j'ai une jolie petite voiture. J'ai dit, j'espère qu'elle ne touche pas. Est-ce qu'elle va essayer la même chose?
0: Elle avait griffé votre voiture.
1: Oui, elle avait mis comme de la peinture, bien de la colle tout le long de la voiture parce que j'avais mis devant mon établissement ici. Et puis normalement, elle dit toujours, t'as pas le droit de faire ci, t'as pas le droit de faire ça. Mais là, elle ne me dit plus rien depuis longtemps, ça fait 6 mois. Mais j'avais peur qu'elle touchait ma voiture.
0: Alors,
1: C'est sur le parc maintenant. Je n'ai plus devant parce que sinon, elle fait la même chose.
0: Oui, mais alors, voilà, dans ce que je ressens, ce que je vois dans les cartes, pour moi, elle ne sait plus, même plus tellement bien marcher. Donc,
1: Oui, mais je
0: pour
1: l'ai
0: aller
1: aperçu, je l'ai
0: abîmer.
1: aperçu, Mino. Quand elle descend dans une petite pente devant chez nous, elle se retient, elle n'arrive pas à avancer. Mais c'est rare qu'on la
0: Mais
1: voit
0: oui,
1: sortir, c'est très rare.
0: comme je vous dis, elle a du mal à marcher. Donc,
1: Oui.
0: pour aller abîmer votre voiture, ou alors elle demande
1: Pas
0: à quelqu'un
1: allumer,
0: de
1: mais
0: le
1: faire des
0: faire.
1: vacheries dessus.
0: Oui, mais elle n'a plus cette force, en tous les cas.
1: Alors c'est bien, c'est très bien.
0: Mais je ne pense pas qu'elle a quelqu'un complice qui ferait des choses mauvaises à sa place. Pour moi, elle n'a vraiment plus
1: Non, non, je
0: personne.
1: crois pas. Non, ici
0: Et
1: personne. Ici ils sont très gentils.
0: voilà.
1: Oui.
0: Oui, c'est elle
1: Bon,
0: qui
1: on
0: est.
1: va voir pour l'autre personne maintenant. D'accord. On va attendre, puis moi j'appelle pour les bougies demain.
0: Oui, demain je serai connecté une grosse partie de la journée, donc vous me verrez au code 103 sans problème. Et c'est vrai, j'ai un autre prénom. Et donc,
1: Oui,
0: que
1: ça c'est
0: désirez-vous
1: ma
0: savoir
1: sœur.
0: sur cette dame?
1: Marie, elle est de 52, le 22 juin.
0: Elle est du 22 juin 52, oui.
1: Ouais.
0: Alors, et que
1: Comment
0: désirez-vous
1: est-ce qu'elle
0: savoir
1: va?
0: sur votre sœur?
1: Je veux savoir comment ça va, ses énergies, parce qu'elle est dans un EMS.
0: Et elle n'est pas très contente d'y être.
1: Non, ça fait 8 ans qu'elle est là-bas.
0: Mais moi, je ressens qu'elle a du mal quand même avec ça.
1: Oui.
0: Alors, écoutez, bon, je ne sais pas que ça va spécialement en s'améliorant, mais ça ne va pas non plus en décadence. Pour moi, c'est stable. En tout cas, pour le moment, c'est
1: Qu'elle perd un
0: stable.
1: peu la tête, je sais pas si c'est. Il y a des moments, elle est avec nous, et des moments, elle est ailleurs.
0: Oui. Moi, en tous les cas, dans ce que je peux ressentir, on me dit que oui, il y a peut-être un début d'Alzheimer, mais elle est quand même encore consciente qu'elle est dans ce MS et que ça ne lui plaît pas. Voilà. Donc ça, elle s'en rend encore compte. Mais je vais dire au niveau de sa santé, même si je ne peux pas trop en parler, elle est suivie évidemment par des docteurs, mais le traitement
1: Oui,
0: qu'on
1: bien
0: lui donne
1: sûr, il
0: lui
1: y a les médecins
0: convient.
1: toutes les semaines.
0: Mais le traitement qu'elle a lui convient. On ne saurait pas faire mieux. Donc, pour moi, c'est stable. Son état d'esprit aussi. Ou parfois, elle a encore la raison et elle se dit pourquoi je dois rester ici. C'est
1: Oui,
0: vrai,
1: des moments,
0: peut-être ça
1: elle
0: peut
1: voulait
0: jouer avec
1: partir.
0: l'Alzheimer. Mais oui, mais c'est pour ça que je dis ça peut jouer avec l'Alzheimer parce qu'elle se dit je suis encore jeune. Elle ne se rend pas compte parfois du temps qui est passé. Elle se voit encore quand elle avait 30 ans, 35 ans, et elle se dit, voilà pourquoi je ne peux
1: Oui,
0: pas faire
1: oui,
0: ça,
1: oui.
0: pourquoi je ne peux pas faire ça. Elle est beaucoup dans ses pensées, mais d'il y a quand même un certain nombre d'années. Donc elle essaye de comprendre pourquoi elle est là, parce que pour elle, dans sa tête, elle pense qu'elle a encore 30 ans, quoi. Donc, elle a pas besoin d'être là puisque elle a 30 ans. Mais ça, pour moi,
1: Oui,
0: ça
1: elle est
0: joue un peu
1: malvoyante,
0: avec
1: hein.
0: l'Alzheimer, en plus du reste. Donc, je veux dire, tout ça mis ensemble, elle s'imagine, voilà, ne réalise pas vraiment les choses comme elles sont maintenant. Elle se
1: Oui, je
0: voit,
1: pense.
0: elle se projette il y a 40 ans d'ici, quoi.
1: Oui, c'est ça. Parce que moi, je la vois tous les lundis, on descend au loto, mais c'est moi qui suis les cartes à elle. Mais j'ai dit, des moments, ça va, et des moments, elle est ailleurs.
0: Je comprends, je comprends. Mais voilà, pour moi, ça va pas spécialement s'empirer tout de suite. C'est stable en fait. Mais
1: Ben,
0: ce
1: c'est
0: qui se
1: bien,
0: passe dans sa
1: c'est très
0: tête,
1: bien.
0: ça, c'est autre chose. Mais on va dire au niveau santé en général, elle est suivie par les docteurs. Elle a des traitements de médicaments qu'on lui donne si elle ne les prend pas parce qu'elle oublie. Ou... Non, non,
1: Oh,
0: on
1: ils
0: lui donne
1: s'occupent
0: bien ses
1: là-bas, ils s'occupent, ils
0: médicaments.
1: sont dans un
0: Oui, oui,
1: MMS,
0: oui,
1: là, super.
0: oui. Ça, je n'ai aucun doute. Elle est très bien là où elle est, même si
1: Oui.
0: elle juge que ce n'est pas bien. Mais on va dire, outre le fait qu'elle juge que ce n'est pas bien, moi, en voyant de façon plus générale, je vois que où elle est. Elle est justement bien suivie parce que justement le traitement des médicaments en général, ce genre de personnes qui ont l'Alzheimer, bah, évidemment, ils oublient de prendre les médicaments ou d'autres choses. Et là, elle
1: Oui,
0: a ses
1: maintenant, il y a
0: repas,
1: beaucoup.
0: on regarde qu'elle prenne bien ses médicaments, donc elle ne peut pas aller plus mal. En tous les cas, voilà, pour moi, sa situation est stable.
1: Merci, Bruno. Merci, c'est sympa. Nino.
0: Mais voilà, moi je vous dis ce que je ressens, hein,
1: Non, c'est très bien, c'est ce que je ressentais aussi un peu. J'ai dit sûrement qu'elle a peut-être des bus et des fois, elle me dit, oh, parce que son mari est décédé. Alors des fois, elle me demande deux fois, oh, mais il est où? Et puis des fois, elle pense qu'elle est à la maison. Mais c'est tout par moment. C'est pas tout le temps.
0: Ouais. C'est comme je vous dis, pour moi, elle est 40 ans en arrière. Donc, elle
1: Oui,
0: se
1: oui, oui,
0: demande
1: oui.
0: pourquoi elle devrait être dans le MS, être enfermée, pourquoi se pose beaucoup de questions, mais ça fait partie de la maladie.

0: Alzheimer.
1: Oui,
0: Donc,
1: bien sûr, bien sûr.
0: pour moi, c'est logique que elle ne sache plus où est son mari. Donc voilà. Mais la situation est stable. Il n'y a pas
1: Ah, mais
0: de
1: merci.
0: choses vraiment négatives sur elle. Parce que là où elle est bien suivie et elle prend bien
1: Ah
0: ses
1: oh, oui, ils sont
0: médicaments,
1: bien.
0: donc elle peut encore vivre longtemps et on s'occupe d'elle de toute façon, donc vous ne devez pas avoir d'inquiétude pour elle. Elle est bien là où elle est.
1: Non, elle est très bien.
0: Oui,
1: Dis-nous, j'ai encore une
0: ça je
1: petite
0: le ressens.
1: question. Est-ce que mes énergies vont remonter?
0: Alors, oh, moi je dis que oui, hein. Elles sont en train déjà de
1: Oh, super,
0: remonter.
1: je suis contente. Parce que ça, j'arrivais plus à marcher le matin des fois. Puis j'ai dit, mais il semble que ça va un peu mieux, j'ai moins de maux qu'avant.
0: Oui.
1: Je posais quand même la question.
0: On voit dans vos cartes, en tous les cas, qu'il y a vraiment des aspects positifs. Vous avez des appuis aussi de l'au-delà, donc de personnes défuntes qui sont autour de vous, qui vous donnent une certaine énergie.
1: Ah, je demande souvent à mon papa,
0: Oui.
1: mais justement, j'ai cherché la carte avant. Je ne trouve plus quand c'est qu'il est décédé. Alors pour ça, je demanderai la prochaine fois.
0: Oui, quand vous voulez. Si vous avez l'année de
1: Ouais,
0: décès,
1: parce
0: ça
1: qu'on a la
0: m'aide.
1: date et tout, je l'avais rangée l'autre fois, puis après j'ai pensé déménager, puis après, voilà.
0: Mais voilà, pour moi, vos énergies remontent. Si vous voulez la bougie neuvaine pour des protections contre l'autre dame
1: Oui.
0: et aussi pour remonter vos énergies, il n'y a aucun problème. Au code
1: Ouais.
0: 103, vous m'appelez demain. Voilà, je serai connecté
1: Non, moi
0: quasiment
1: j'étais
0: toute la
1: très
0: journée.
1: contente, ça je vous dis, j'étais très vraiment heureuse quand j'ai pas fait les bougies. Je sais pas si deux fois ou trois fois, mais j'étais très contente, vraiment je vous félicite. Hein.
0: Merci, ça me touche parce que voilà, le travail entre guillemets que je fais pendant 9 jours sur la bougie, c'est justement pour que les personnes qui la demandent soient bien. Et j'ai beaucoup de retours positifs comme le vôtre.
1: Ouais, j'entends tous les
0: Mais ça fait
1: soirs, j'entends
0: plaisir.
1: tous les soirs,
0: Ça fait
1: ouais. Ok.
0: plaisir.
1: Merci beaucoup, hein.
0: Voilà. Mais
1: J'étais
0: avec
1: très
0: grand
1: contente de vous
0: plaisir.
1: avoir ce soir.
0: Mais moi aussi, je suis heureux de vous avoir eu en ligne. Et donc,
1: Ouais.
0: voilà, vous rappelez quand vous voulez, à l'arrière ou à l'antenne, c'est comme vous le souhaitez.
1: D'accord, merci, ok. Alors,
0: Avec
1: à tout
0: plaisir.
1: bientôt et je vous embrasse. Merci beaucoup encore pour
0: Merci,
1: tout.
0: moi aussi. Des gros bisous à
1: Au
0: vous. À
1: revoir.
0: bientôt. Au
1: À
0: revoir.
1: bientôt, merci.
0: Voilà, donc avec plaisir, bien sûr, pour cette dame, mais avec plaisir pour vous aussi, chers amis. Composez dès maintenant le 0901 901 993, touche numéro 1, ou un petit SMS TVM3 au 700 pour le franc symbolique. On marque la page de publicité. On se retrouve très, très vite. Je vous dis à tout de suite.

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Mon parcours est plutôt commun, je dirais, rien d'exceptionnel. Je viens du Nord-Est, d'une famille ouvrière. J'ai vécu par contre un phénomène très très étrange en 2004, qu'on pourrait résumer par un coup de fil d'un défunt. Le phénomène a été si surprenant, si dérangeant, que après quelques années, je me suis mis à faire de la recherche, à enquêter, à questionner les gens et à questionner d'autres chercheurs américains ou anglais qui avaient déjà réfléchi sur ces sujets-là, et pour en faire ma propre recherche, une recherche française, avec des cas tous plus déroutants les uns que les autres.

0: De retour, les amis, toujours avec un plaisir immense d'être en votre compagnie ce soir sur TVM3, sur votre émission Parlez-moi d'avenir. Votre ami Nino, encore pour 1 heure, un petit peu plus qu'une heure, puisqu'on est ensemble jusque à peu près 22 heures. Donc les différents moyens d'arriver à l'antenne, vous les connaissez, mais je les rappelle. 0901 901 993, touche numéro 1. Si vous appuyez sur la touche numéro 2, vous pouvez rentrer en contact avec nos amis qui sont en bas de votre écran. Vous notez bien leur code PIN. Il vous sera demandé quand vous appuierez sur la touche numéro 2 de votre téléphone. Et si vous ne savez pas qui choisir parce que vous avez consulté l'un ou l'autre de l'équipe, eh bien, vous faites le 3 et vous aurez la possibilité d'avoir quelqu'un que vous n'avez jamais eu et qui pourra, je suis sûr, vous guider sur votre chemin de vie. Alors, pour arriver pour le franc symbolique ici à l'antenne, comme l'ont fait certainement les personnes précédentes, c'est notre concours SMS, donc un petit SMS tout simplement, TVM3, que vous envoyez, j'en perds la voix, que vous envoyez au 700. Donc pour le franc symbolique, et voilà, ça arrive dans l'ordinateur chez nous en régie, de façon aléatoire. Il va tirer au sort donc votre numéro de téléphone et notre téléphoniste vous appellera pour vous dire voilà, vous avez gagné le concours SMS et donc il vous mettra en contact ici avec le plateau et vous serez à mes côtés. Alors je voulais rappeler aussi quelque chose. Parfois, c'est vrai, il est 1 heure quand même tardive et donc on se dit le téléphone sonne, je ne connais pas le numéro, je ne décroche pas. Ça, c'est une erreur. Si vous avez fait le concours SMS, vous êtes susceptible, très susceptible d'être appelé. Donc, si vous ne connaissez pas le numéro de téléphone, eh bien, s'il vous plaît, décrochez. C'est dommage de perdre cette chance de passer à l'antenne, surtout si la régie vous appelle et que vous avez gagné le concours SMS. Donc, voilà. Si vous l'avez fait, vous décrochez. Si vous ne connaissez pas ce numéro de téléphone. Alors, j'avais commencé à dire que c'est vrai, c'est une chose très compliquée de pardonner à quelqu'un. Et donc, je vous ai préparé un petit sujet. Et en attendant le prochain appel, donc je vais continuer à parler donc de ça. Donc ben, j'en étais au début, hein, donc je disais que ça demande du temps, évidemment, de pouvoir pardonner. Donc il faut de la patience et c'est essentiel de pardonner, même si on ne pardonne pas physiquement et en parole avec la personne. Faire la paix avec soi-même, c'est très important. Et ça procure aussi un bien-être émotionnel. Donc, il s'agit d'une décision consciente de laisser aller la rancune et la colère et de se libérer du poids du passé. Alors, voilà, je me mets dans le lot aussi. J'ai mon caractère. Je pardonne pas, on va dire, très facilement. Donc, j'ai mon caractère de taureau. Ça, je ne peux pas le nier, mais j'essaye d'appliquer. Voilà, on dit que c'est le cordonnier plus mal chaussé. J'essaye d'appliquer quand même les règles que je vous donne ce soir et je continuerai à en parler tout au long de l'émission, mais bien sûr, priorité à vos appels. Et on prend quelqu'un en ligne tout de suite. Allô, bonsoir.
1: Oui, bonsoir, c'est Barbara.
0: Comment allez-vous?
1: Je vais bien, et vous-même?
0: Ça va bien, merci. J'ai la date de naissance, votre date de naissance, et je vous écoute
1: Oui.
0: pour votre question.
1: Alors, c'est à propos des autres personnes là que j'ai donné les noms et puis les dates de naissance.
0: Oui. Donc 81.
1: Oui. Évitante.
0: Et que désirez-vous savoir sur cette personne-là?
1: Enfin, les deux, hein, il y a l'autre personne, enfin, son mari aussi.
0: Oui,
1: Alors, j'aimerais
0: 31,
1: savoir.
0: oui, tante, j'ai les dates de
1: Exactement.
0: naissance, les
1: Ouais.
0: prénoms. Donc,
1: Tout à fait.
0: c'est ce couple qui vous pose problème?
1: Oui. Ben, il semblerait que ça va pas. Et puis, j'aimerais savoir ce
0: Entre
1: que
0: deux, je
1: vous
0: vais
1: voyez.
0: regarder.
1: Ouais.
0: Alors, non, c'est vrai, ça va pas. Ça, c'est si vous avez eu des échos que ça va pas, c'est pas des mauvais échos. Moi, je les vois pas vraiment, je les vois pas aller. Ça a pu jouer à un moment donné, hein, mais là, ça ne joue plus, malheureusement.
1: Mais ils ont 3 enfants,
0: Oui, mais vous savez, peut avoir des enfants, oui, ça peut renouer un couple, mais là, ils se sont déjà plusieurs fois disputés, on va dire, assez fort, et plusieurs fois, ils ont décidé de se séparer, et après, ils se sont redonné une chance. Mais à force de se redonner des chances, malheureusement, ben voilà, ça ne joue plus très fort.
1: Ok.
0: Alors,
1: Donc.
0: moi je regarde avec les cartes quand même, hein, mais moi je vois que c'est quand même la fin du couple, hein. Moi je dirais d'ici la fin de l'année, mais c'est vraiment un maximum que je donne, hein, d'ici la fin de l'année, pour moi, voilà, ils vont... Il y a une coupure entre eux. Ils vont se séparer. Maintenant, est-ce de façon définitive? Peut-être pas, parce qu'il y a quand même une paix qui est là, mais elle est lointaine, cette paix. Donc, s'ils se séparent, ils se séparent quand même quelques mois, et peut-être par la suite, éventuellement, se remettre ensemble, mais il y a une séparation prévue. Ça, c'est sûr.
1: Ok, parce que ça me fait peur, parce que ma fille, donc c'est ma fille, hein, elle travaille pas. Je sais pas comment ils vont gérer la chose, quoi.
0: Disons
1: C'est
0: que si c'est
1: dommage.
0: lui qui s'en va, on va passer sur une histoire de pension alimentaire. Ça, c'est certain.
1: Ouais, mais lui, il vient se mettre à son compte, hein, ça va être vraiment sérieux, hein. En plus, elle devait travailler pour lui. Je ne sais pas comment ils vont conjuguer, enfin bref.
0: Mais là, malheureusement, c'est vrai je ne dis pas définitivement. Pourtant, c'est rare, hein, quand je dis ça. Mais là, je le vois dans les cartes qu'il y a quand même une paix qui pourrait revenir. Mais cette paix, elle revient avec l'éloignement, avec le recul. Donc, se
1: D'accord.
0: séparer quelques
1: Ok.
0: mois, ça, je vois que ça va être
1: Ok.
0: fait. Maintenant, est-ce que c'est
1: D'accord.
0: vraiment une pension alimentaire officielle où il lui donne de l'argent comme ça, ils s'arrangent d'eux. Ça, je ne saurais pas vous dire. Mais en tous les cas, elle ne va pas manquer d'argent. Et les enfants
1: D'accord.
0: ne vont pas... Si, ils sont peut-être un peu tristes que papa et maman ne soient plus ensemble, mais
1: Ouais.
0: voilà, ils ne vont pas souffrir de la faim ou de choses comme ça. Non, non. Ça, il ne
1: D'accord.
0: faut pas avoir peur.
1: D'accord, ok. Et puis, ben, la paix, en fait, je me demande, est-ce qu'ils vont consulter peut-être? Enfin, ouais, un
0: Un
1: médiateur
0: thérapeute
1: ou...
0: de couple.
1: Ouais.
0: Alors, en tous les cas, moi je vois que voilà, je montre même les cartes, je vois la
1: Mais je les
0: méditation
1: vois pas,
0: et
1: je
0: je
1: suis
0: vois
1: pas
0: le
1: chez moi,
0: temps.
1: je peux pas les voir, je suis pas chez moi, j'ai pas la télé.
0: Ah, voilà. Mais demain, il y a la rediffusion de 12h à 14h. Donc,
1: D'accord.
0: si vous voulez,
1: Ouais.
0: vous verrez les cartes.
1: Je peux
0: Mais je vous
1: pas,
0: l'ai
1: je garde
0: dit,
1: ma petite fille, mais c'est pas grave.
0: c'est la méditation et le temps. Donc, ça veut dire qu'après une période de temps plus ou
1: Ok.
0: moins mi-longue, on va dire, parce que pour moi, c'est au moins 8 à 9 mois de séparation. Donc, voilà, il y a du temps qui doit passer, mais ils doivent méditer tous les deux. Donc, ils doivent réfléchir tous les deux à la situation. Et à l'issue, justement, d'avoir pu réfléchir, je vois que les aspects sont positifs. Donc, pour moi, voilà, ils réfléchissent et après, les choses se remettent correctement.
1: Oh ben c'est plutôt une bonne nouvelle alors. De
0: Oui,
1: ce
0: mais
1: côté-là.
0: il y aura quand même cette période de
1: Bon,
0: séparation.
1: peut-être
0: Ça,
1: c'est
0: c'est.
1: nécessaire pour refaire. C'est peut-être
0: Oui, je
1: nécessaire pour que
0: pense.
1: chacun puisse refaire le point, hein, ouais. Parce que c'était quand
0: Parce
1: même un peu
0: que
1: plus de 10 ans, tout ça.
0: quand on prend un certain recul par rapport à une situation, il y a souvent du positif qui en ressort. Parce que s'ils restent ensemble, contraints et forcés, ça va vraiment exploser. Et là, il y a peu de chances qu'il y ait un retour. Tandis que si, voilà, ils décident de faire une pause, entre guillemets, et que, voilà, pendant quelques mois, ils soient séparés l'un de l'autre, même s'ils ont des contacts pour les enfants, je ne vois pas que ça va être 100% négatif. Donc, pour moi, cette pause peut être très bénéfique pour eux.
1: Bah, c'est plutôt rassurant. Bah, je suis contente de l'entendre parce que c'est vrai que un couple qui se sépare définitivement avec 3 enfants, c'est quand même pas. Voilà. En plus, si elle travaille pas, ben c'est pas facile, hein, après pour une femme qui travaille pas de
0: On
1: trouver.
0: s'occupe des enfants et monsieur travaille, mais voilà, comme je vous dis, pour moi, ils vont, à mon avis, je ne pense pas qu'on va arriver au tribunal avec un juge, avec l'avocat. Non, je pense qu'ils vont s'arranger entre eux et que lui dira, voilà, je peux te donner autant d'argent par mois pour toi et les enfants. Ils trouveront un arrangement à l'amiable. Donc ça aussi, c'est bien, parce que ça n'engendre pas la justice dans cette histoire. C'est un arrangement entre deux, tout simplement.
1: Très bien. Bah, tant mieux si ça peut faire d'une façon cordiale et adulte. Bah, c'est aussi ça qui aura un impact sur les
0: Moi,
1: enfants. Donc, c'est bien.
0: c'est ce que je vois, c'est ce que je ressens.
1: Super. Bah, écoutez, je suis contente. C'est bonne nouvelle, entre guillemets. Et puis, je me sens un peu plus rassurée.
0: Mais tant mieux si j'ai pu vous éclairer.
1: Bah, c'est super. Merci beaucoup, Nino.
0: Avec plaisir, et si vous avez une dernière question, je vous en prie.
1: Non, bah là, je vais pas trop prolonger, peut-être qu'une autre fois, parce que là, je suis chez mon fils, j'ai dû m'isoler déjà, c'est un peu compliqué. Alors, bah, je vais pas faire
0: D'accord.
1: très long, mais ouais. Alors,
0: Il n'y a pas
1: c'est
0: de
1: déjà.
0: problème.
1: Ouais, c'est déjà super. Merci beaucoup.
0: Avec
1: Et
0: grand
1: puis, à
0: plaisir.
1: bientôt.
0: À
1: Merci, au
0: bientôt.
1: revoir.
0: Belle
1: Moi
0: soirée à
1: aussi, à
0: vous.
1: bientôt. Bonne
0: Au revoir.
1: soirée, au revoir.
0: Alors, je ne sais pas si c'est donner un bisou. Il y a eu un petit craquement. Voilà. Mais en tout cas, j'embrasse cette dame et je la remercie bien sûr d'avoir participé à l'émission. Alors, qu'est-ce que vous attendez pour arriver ici à mes côtés? Vous y arrivez. Très, très, très facilement. 0901 901 993, touche numéro 1, un petit SMS aussi également, TVM3 au 700. Et là, voilà, vous payez le franc symbolique. Alors, je retourne sur mon pardon. Je disais, voilà, qu'il faut apprendre à pardonner aux personne, même si ce sont des êtres chers et que on s'est vraiment disputé et qu'il n'y a pas de possibilité de retour, je dirais, c'est faire la paix surtout avec soi-même. C'est ça qui est pour moi le plus important. Alors, il faut identifier la colère, la tristesse, la déception. Il est important de prendre conscience des émotions que l'on ressent face à l'offense. Il faut aussi comprendre l'impact de la rancune qu'on peut avoir contre la personne. Donc, la rancune peut avoir un impact négatif sur la santé physique et mentale. Si vous êtes toujours en train de penser à cette personne avec qui vous vous êtes disputé, que vous ressassez, que vous dites « j'aurais dû lui dire ça, et encore ça, et ça », et voilà. Alors, je sais, c'est pas facile, mais il faut essayer d'apprendre tout simplement à vivre avec. C'est ça le plus important. Alors, quand on prend la décision de pardonner, c'est choisir aussi de lâcher prise. Donc, le pardon est un choix, une décision de ne plus être attaché à la douleur du passé. Alors, il faut exprimer aussi ses sentiments, exprimer ses ressentis à la personne concernée, si vous souhaitez le faire, bien sûr. Ou un tierce de cette personne, vous pourriez lui dire que voilà, vous êtes disputé avec telle personne et vous avez une personne en commun. Et vous dites à la personne en commun, voilà, moi je regrette quand même cette dispute, donc peut-être cette personne peut faire l'intermédiaire et vous remettre en paix quelque part avec cette personne. Alors, il faut aussi parfois apprendre à se pardonner soi-même. C'est toutes les choses que je dis, je sais qu'elles sont difficiles, mais il faut essayer de les faire toutes, je ne pense pas, mais essayer quand même de faire une majorité de choses que je vous dis et que vous ressentez vous aussi, la façon de pardonner. Donc, se pardonner à soi-même, reconnaître ses propres erreurs et s'accorder le droit à l'erreur est crucial aussi pour avancer. Parce que si vous restez sur un échec avec une personne et que, comme je vous dis, vous ne pensez qu'à ça, la nuit, le jour, ça vous obsède et quelque part, ça vous bloque sur votre chemin de vie. Alors, ça aussi, une chose très importante, se libérer du passé. Je sais, hein, je sais ce que vous allez me dire. Vous allez me dire, oui, mais c'est facile à dire, mais plus difficile à faire. Je sais, mais voilà, j'essaye de vous aider et de faire aussi la même chose que vous, hein, parce que j'ai aussi des personnes avec qui, forcément, on ne s'est pas toujours bien entendu. Alors, le lâcher prise, donc accepter que le passé ne peut être changé et se concentrer sur le présent et se créer un beau futur. Ça, je vous le dis souvent, que le passé, malheureusement, on ne sait pas l'effacer, mais se créer un beau futur, ça, c'est tout à fait possible. Alors, apprendre des expériences, en tirer des leçons, des offenses pour grandir et évoluer, se concentrer sur le positif, se rappeler les moments agréables et les qualités de la personne malheureusement qui a fauté. Je sais que tout ce que je dis est pas difficile à entendre, c'est pas ça que je veux faire passer comme message, mais c'est difficile de réaliser tout ce que je dis. Et je vous le dis, je me mets dans le lot, c'est pas évident. Alors, essayez de comprendre les motivations de l'autre, mettre soi-même, je vais y arriver, se mettre soi-même à la place de l'autre peut aider à mieux comprendre ses actions. Alors, pratiquer l'empathie, se mettre à la place de la personne qui a blessé et essayer de comprendre sa souffrance. Se rappeler que tout le monde fait des erreurs, personne n'est parfait, le pardon est une partie intégrante de votre vie. Être patient avec soi-même, donc le pardon est un processus graduel, ne pas se sentir coupable si on n'y arrive pas du jour au lendemain. S'accorder du temps, le pardon, c'est vrai, ça prend du temps et il est important d'être patient avec soi-même. On peut se faire également accompagner par un professionnel de la santé, un psychologue, un psychiatre, si nécessaire, pour aider donc dans ce processus du pardon. Parce que même si vous ne pardonnez pas physiquement à la personne, mais quand vous, vous vous dites, voilà, je suis en paix, je ne veux pas de mal à cette personne, mais je ne veux plus jamais la voir, mais je veux être en paix avec moi-même, hein, eh bien ça, vous pouvez le faire. Donc le pardon n'est pas une faiblesse, mais une force. C'est un cadeau que l'on se fait à soi-même car il permet de se libérer du poids de la rancune et de retrouver une paix intérieure. Voilà pour le pardon et pour avoir aussi quelque part une vie plus épanouie. Alors il y a aussi une autre sorte de pardon, c'est le pardon avec les défunts. Là, évidemment, c'est aussi quelque chose de très compliqué. Alors, il y a des personnes qui se disent, bon, ben voilà, la personne est décédée, donc je n'y pense plus, et tant mieux. Mais il y en a, voilà, qui ont toujours, qui ont un regret, quelque part, en se disant, voilà, personne est décédée, je ne pourrais malheureusement plus lui parler et lui pardonner. Mais là, j'interviens, je dis c'est faux, parce que vous pouvez parler à vos défunts, à vos proches disparus, ou même des gens plus éloignés, mais que vous avez côtoyés pendant qu'ils étaient en vie, ils vous entendent. Donc, si vous souhaitez leur demander pardon, eh bien voilà, faites-le, vous vous sentirez mieux avec vous-même. Et comme je le dis souvent, voilà, je me mets aussi avec vous, j'ai perdu des personnes pour qui ça faisait peut-être 15 ans que je ne parlais plus à cette personne. Alors, moi, je pense être assez honnête avec vous, je n'ai pas été, je ne dis pas que c'est bien ce que j'ai fait, hein, mais voilà, moi, cette personne pour moi était déjà morte il y a 15 ans, quand elle est morte il y a quelques mois, ben voilà, pour moi, elle était déjà morte il y a 15 ans, donc je ne pensais plus à cette personne, je ne pensais pas lui pardonner quoi que ce soit, et donc voilà, cette personne est partie. Mais moi, vous savez que j'ai cette faculté de pouvoir communiquer avec les défunts, et cette personne est revenue, enfin, c'est l'âme de cette personne est revenue près de moi et m'a parlé comme me parle les défunts qui sont autour de moi et voilà, je dois avouer que c'est le cordonnier le plus mal chaussé, mais voilà, cette personne a fait une chose, a dit des choses qui pour moi ne sont pas pardonnables, donc voilà, qu'elle soit décédée ou pas, j'ai beaucoup de mal, mais je mets un mais quand même, j'y travaille parce que je me suis dit finalement, voilà, pourquoi garder une rancune aussi forte sur une personne décédée qui est passée dans la lumière, qui est passée chez le diable, qui est passée je ne sais où, parce que j'avoue que voilà, je ne me suis pas intéressé plus que ça aux voix que j'ai entendues, j'ai reconnu la voix de cette personne décédée avec qui donc j'avais eu des quand même, ça avait été loin, hein, une grande dispute il y a 15 ans. Voilà, ça a été un moment difficile. Hein, mais bon, au jour d'aujourd'hui, j'ai pris du recul et je me dis que, bon, bah, oui, elle n'a pas été gentille, pas qu'avec moi, hein, mais c'est vrai qu'avec moi particulièrement. Et donc, je me suis dit, de toute façon, là-haut, on doit purger quelque part ce qu'on a fait de mal. C'est comme tout à l'heure, on parlait d'une dame qui disait que sa voisine faisait des magies noires ou des mauvais œils ou des choses pas très catholiques, on va dire. Et voilà, donc là, c'était un peu pareil. Et donc, voilà, pour moi, il y a la justice divine, comme on dit. Donc, quand on passe de l'autre côté, on est d'office, à un moment donné, confronté à quelque chose. Et je pense qu'on a des comptes à rendre. Et personne n'est un saint, moi le premier, je n'en suis pas un du tout, mais voilà, j'essaye de relativiser, j'essaye de me dire, oui, je ne pardonne pas facilement, mais voilà, je pense me sentir mieux avec moi-même quand j'ai décidé de dire à cette personne, voilà, je ne veux pas que tu viennes m'embêter à me parler autour de moi. Mais voilà, va en paix, va dans la lumière, va là où tu dois aller, mais moi, je ne veux plus entendre parler de cette personne, elle, de toute façon, elle est décédée, mais voilà, j'ai quand même pardonné, je lui ai dit d'aller dans la lumière, et c'était pas facile, parce que, comme je vous dis, ça a été des... Bon, voilà, je ne vais pas raconter non plus en détail toute ma vie, mais ça a été des disputes quand même qui ont été loin, qui ont mêlé plusieurs personnes. Et donc, voilà. Et puis, quand c'est vrai, quand la personne décède, on se dit, bon, ben, qu'est-ce qu'on fait? Parce que ça, 15 ans avec qui on ne parle plus avec quelqu'un, la personne décède, on vous le dit. Moi, aller faire du cirque, voilà, donc ça, c'est pas du tout ma personnalité, donc je suis pas du tout manifesté par rapport à ce décès, mais cette personne est venue, comme je vous ai dit, vers moi, enfin cette personne, cette âme est venue vers moi, mais au début, j'ai dit non, et puis voilà, j'ai... tout ce que je viens de vous dire, j'ai essayé de l'appliquer aussi pour moi-même, et... ça a pu m'apaiser en tous les cas et retrouver quelque part aussi une paix intérieure parce que même si je ne pensais plus à cette personne, dans un coin de ma tête, il y avait toujours cette chose négative et parfois repenser ou parfois dans des rêves, je revoyais cette personne, je revoyais la dispute qu'on avait eue qui était assez grave et donc... voilà, je voulais plus penser à ça. Bon, ici, bon, évidemment, je parle des défunts, donc je commence à avoir froid, vous me connaissez. Voilà. Mais voilà, c'était un petit sujet sur le pardon. Je vous ai un peu raconté aussi, voilà, quand c'est avec un défunt, comment ça se passe. Mais les défunts, vous n'êtes pas, vous pouvez m'appeler au code 103, bien sûr, pour un message d'un défunt, un message de l'au-delà, il n'y a pas de problème. Mais pour parler... voilà, un de vos proches disparus, même quelqu'un avec qui vous vous êtes disputé, vous pouvez lui parler soit mentalement, soit tout haut. C'est vous qui le sentez comment vous devez parler à ce défunt. Et ce défunt vous entend. Je ne suis pas le canal entre vous et ce défunt. Moi, je suis le canal en vous donnant un message du défunt. Que ça, peut-être, vous n'arrivez pas à capter, mais que vous parliez tout haut et que vous lui dites ce que vous avez à lui dire, je peux vous assurer que ce défunt vous entend et vous vous sentirez mieux avec vous-même, ça je vous le garantis puisque je l'ai vécu, de pardonner à quelqu'un de décédé, c'est peut-être même encore plus difficile que de pardonner à quelqu'un qui est encore vivant, mais quelqu'un qui est décédé, c'est bien de se dégager de cette énergie négative et de se dire, voilà, maintenant je suis en paix et que cette personne aussi aille en paix. Voilà, j'ai beaucoup parlé. Je rappelle que vous pouvez donc arriver toujours à l'antenne au 0901 901 993, touche numéro 1. La touche numéro 2 pour nos amis en bas de l'écran. La touche numéro 3 si vous ne savez pas qui choisir. Ou un petit SMS TVM3 au 700 pour le franc symbolique. Et on marque la deuxième page de publicité. Et on se retrouve tout de suite après.

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0: De retour, les amis, pour cette belle émission Parlez-moi d'avenir sur votre chaîne TVM3 avec votre ami Nino. Et voilà, voilà. Nous avons quelqu'un, c'est génial. Allô, bonsoir.
1: Buonasera, Nino, come vai?
0: Mais io sto bene. Et vous, comment
1: E va
0: allez-vous?
1: bene, eh?
0: Si, si,
1: Il a
0: si,
1: tellement
0: si.
1: beau visage.
0: Merci. Tous ces compliments, ça me touche beaucoup. Vous allez me faire rougir, hein.
1: Mais je vous ai dit chaque fois que c'est vous, je suis contente.
0: Mais
1: Ça me fait tellement
0: quand vous me dites
1: plaisir.
0: ça, ça ne peut que me faire plaisir.
1: Mais
0: Donc
1: bien
0: voilà.
1: sûr.
0: Voilà,
1: Alors,
0: donc
1: qu'est-ce qu'il nous raconte,
0: dites-moi.
1: Nino?
0: Mais
1: Eh
0: c'est à
1: ben.
0: vous que je vais poser la question au départ, parce que je me souviens bien sûr de vous et de votre ami, et c'est moi plutôt qui prends des nouvelles, là. Et puis je vous donnerai mon ressenti. Mais est-ce qu'il y a eu quelque chose qui s'est passé?
1: Rien du tout. Rien du tout.
0: Il n'a toujours pas donné de signe de vie.
1: Non.
0: Quand même incroyable, hein?
1: Ouais.
0: Pourtant, je me souviens de vous, mais je ne me souviens plus évidemment ce que j'ai pu vous dire, mais il n'y a pas eu quand même de dispute avec lui.
1: Non, pas du tout. Non,
0: Mais c'est ça que c'est d'autant plus ça qui est bizarre et qui m'étonne.
1: mais
0: Parce
1: oui, c'est ça.
0: que si maintenant vous m'aviez dit on a eu une grosse dispute, d'ailleurs j'ai fait tout un sujet sur le pardon, si vous m'aviez dit on a eu une grosse dispute, c'est vrai que parfois c'est difficile de pardonner. Mais là,
1: Oui, non.
0: on est vraiment dans une situation où c'est plutôt de l'incompréhension que vous avez. Vous ne comprenez pas pourquoi il ne donne pas de nouvelles.
1: Oui, c'est ça. Et puis, vous savez, vous m'aviez dit qu'il fallait lui mettre un message, que c'était mieux de lui mettre un
0: Oui.
1: message. Alors, j'ai mis un message. 3 semaines de temps, aucune nouvelle.
0: Et même pas un petit bonhomme, un petit sourire.
1: Rien. Oui. Rien.
0: Je vais regarder
1: Oui,
0: ce que je vois
1: rien.
0: ici.
1: Et pourtant, 3 semaines, j'ai laissé mon message.
0: Et pourtant, regardez sur les initiatives, vous avez la clé de réussite, hein, quand même, hein. Donc,
1: Ben oui, c'est
0: pour
1: ça.
0: moi, ça veut dire que c'est positif.
1: Ben oui, je vois sur la carte. Ouais, c'est quand même bizarre, hein?
0: Moi,
1: Mais 3 semaines, j'ai
0: je...
1: dit.
0: Oui.
1: 3 semaines, j'ai laissé mon message. J'ai dit j'attends, j'attends, j'attends, et non, rien du tout.
0: Pourtant, moi,
1: Alors au bout.
0: regardez, je vois même dans les cartes, on met de l'ordre dans les messages, on met de l'ordre dans les nouvelles, je dirais, si je peux m'exprimer comme ça. Donc, pour moi, il doit y avoir un message, il doit y avoir une communication. C'est bizarre et rien du tout.
1: Oui, rien du tout, non.
0: Et donc, vous
1: Non,
0: n'avez pas de
1: non.
0: nouvelles non plus de cette personne. Vous ne savez pas si elle va bien ou si elle va mal. Tout ça, vous ne le savez pas.
1: Voilà, exactement. Exactement.

0: d'autant plus bizarre que cette personne ne donne pas de nouvelles.
1: Mais oui, c'est ça.
0: Ouais.
1: Parce que vous m'aviez dit qu'il avait,
0: oui,
1: vous m'aviez dit qu'il avait déménagé, hein.
0: Ça c'est bien possible, oui.
1: Alors je sais pas maintenant. Je sais rien du tout.
0: Moi, le déménagement, si je vous l'ai dit, c'est que je l'ai ressenti à ce moment-là. Là, je ne ressens pas de déménagement, mais forcément, s'il a déjà déménagé, c'est normal que je ne le ressente pas maintenant. Moi, ce que je pourrais dire de cette personne, c'est que, voilà, oui, il a eu des soucis. Je vois le travail plus que le déménagement. Il a eu des soucis avec un travail, mais bon, ça a dû se régler parce que je le vois dans autre chose, mais c'est pas quelqu'un qui ne travaille pas, c'est pas quelqu'un qui manque d'argent, c'est pas quelqu'un qui n'a pas de Natel, donc il peut vous envoyer un message. Donc c'est ça qu'il y a une incompréhension. Maintenant, ce qu'on peut faire, c'est mettre une bougie de neuvaine et demander, donc, comme moi je fais, à Sainte Rita très souvent, mes prières pendant 9 jours avec cette bougie qui brûle, et demander qu'il vous donne au moins un petit coucou, une petite nouvelle, que vous soyez rassuré. Ça, vous pouvez m'appeler demain ou quand vous voulez au code 103 et je me ferai un plaisir de mettre cette bougie de neuvaine et demander dans mes intentions de prière que je fais vis-à-vis de Sainte Rita, puisque c'est souvent elle avec qui je travaille. C'est un très grand mot que je dis là, hein, mais c'est elle avec qui je fais les prières, et en général j'ai des très bons résultats. Il y a encore en début d'émission, des personnes qui ont témoigné de la bougie de neuvaine, qu'elle fonctionnait très bien.
1: Oui,
0: donc je ne sais pas si on l'a déjà fait, je ne sais pas si on l'a déjà fait avec vous.
1: Non, on l'a encore pas fait.
0: Eh bien, ça, vous pouvez. Si vous trouvez le temps demain ou quand vous voulez, hein, c'est vous qui choisissez, vous m'appelez et sur le code 103 à l'arrière, parce que j'ai besoin de quelques informations que je ne peux pas demander à l'antenne, et je mettrai cette bougie de neuvaine pour vous. Ça, il n'y a pas de problème. Et là, je vais essayer... tout au moins, je dis bien essayer d'accélérer les choses pour qu'il vous donne au moins une raison de pourquoi cet éloignement.
1: Oui. Alors, pour vous atteindre, je fais quel numéro?
0: Mais quand vous faites le 0901 901 993... je dis que vous appuyez sur la touche 1, ça c'est quand je suis en direct avec vous comme ce soir.
1: Ouais.
0: Mais quand vous appuyez sur la touche 2, vous pouvez contacter toutes les personnes qui sont en bas de votre écran. Et quand c'est hors antenne, donc quand c'est à l'arrière, eh bien vous me trouvez aussi connecté en bas de votre écran. Et vous verrez écrit Nino et je serai encadré en vert. Et vous verrez mon code, donc c'est le 103103. Et donc, vous devez composer le numéro, appuyer sur la touche numéro 2 et faire le code 103. Et là, vous arrivez directement avec moi en privé, je dis bien. Donc, ça ne passe pas par la télévision. Et là, je peux vous demander des informations, pas confidentielles, mais on va dire confidentielles à la télévision. Et alors, je peux vous... bougie de neuvaine. Si vous n'avez pas internet, parce que c'est vrai, pendant la journée, sur parlez-moi d'avenir.tv,
1: non, mais j'ai pas internet.
0: Mais voilà, c'est ça que j'explique. Si vous allez sur parlez-moi d'avenir.tv, ça c'est pour nos téléspectateurs, vous pouvez voir pendant la journée qui est connecté ou qui ne l'est pas. Mais si vous n'avez pas internet, cette émission qui est aujourd'hui en direct, elle est rediffusée demain sur TVM3 de 12h à 14h. Et durant ce laps de temps de 12h à 14h, vous allez revoir, donc vous allez vous voir parler avec moi, vous allez voir la rediffusion de l'émission. Et là, Par contre, vous me verrez connecté en vert.

0: Si je suis en orange, ça veut dire que je suis occupé déjà avec quelqu'un. Mais si vous me voyez en vert, parce que je serai connecté demain de 12h à 14h, vous me voyez en vert, vous faites le code 103 et donc vous pourrez m'atteindre. Et là, on est en privé. Donc là, il y a vraiment pas de souci à vous faire. Personne ne vous entendra et je pourrais vous mettre cette bougie de neuvaine pour essayer de forcer un peu les choses, parce que
1: Ben ouais,
0: c'est quand même compliqué.
1: ouais, moi je comprends pas. Pour ton
0: Et
1: gentil
0: si j'ai bon
1: garçon, comme il était
0: souvenir,
1: tout.
0: vous aviez une personne en commun, mais vous n'avez pas de nouvelles de lui par cette personne en commun.
1: Voilà, justement.
0: Donc, vous
1: Ouais,
0: n'arrivez pas à avoir des nouvelles?
1: parce que je voudrais pas que cette personne-là lui dise, elle m'a téléphoné, elle a demandé ceci, elle a demandé ça.
0: Et vous simplement dire à cette personne d'avoir des nouvelles, de voir comment il va. Et même si elle lui répète, c'est pas négatif de demander comment quelqu'un va. Donc ça,
1: Mais
0: vous pouvez
1: ouais,
0: faire
1: mais
0: aussi peut-être.
1: comme c'est une personne assez proche qui est de la famille, alors c'est pour ça.
0: Oui. Mais de toute façon, moi, dans ce que je ressens, ce que j'ai vu aussi dans les cartes, il y a des messages qui doivent arriver. Alors, ils doivent bien arriver de quelque part, on va dire, ces messages. Donc, moi, je ressens que il y a des choses positives qui vont arriver d'une façon ou d'une autre.
1: Ouais, de toute
0: Donc,
1: façon, ben, on attend.
0: oui, c'est de la patience qu'il faut encore. C'est difficile
1: Ah
0: de
1: ben oui.
0: donner un laps de temps parce que, voilà. Pour moi, c'est quelqu'un qui vit sa vie. Alors, je dis pas qu'il vous a oublié, mais c'est vrai qu'il y a un grand point d'interrogation. Pourquoi il ne veut pas vous donner de nouvelles? Et surtout que vous êtes manifesté, comme vous m'avez dit.
1: Oui, puis surtout que je comprends pas, hein, parce que gentil garçon comme il est, c'est ça qui m'étonne aussi. C'est
0: Oui,
1: ça qui
0: parce que
1: m'étonne.
0: c'est pas un manque d'éducation, c'est pas quelqu'un qui est méchant, il n'a pas de
1: Eh
0: rancune
1: ben, pas
0: envers
1: du tout, alors.
0: vous.
1: Non.
0: Non, non, c'est vrai, c'est assez. Oui, je peux encore le placer dans les cartes. Bon, ouf, les cartes flottantes. Je disais, je peux encore le placer dans les cartes. Et voir. Non, moi je vois que vous avez des appuis de l'au-delà.
1: Oui, parce que quand son papa est décédé, j'ai encore beaucoup soutenu aussi. Il me parlait normalement, tout, puis après, tout d'un coup.
0: Ouais. Je comprends. Mais les cartes ne parlent que de bonnes choses, de réussite, d'équité. Donc on se remet en équilibre avec la personne et avec une belle réussite. Donc c'est vrai que le temps est toujours assez difficile à donner.
1: Oui.
0: Ça, c'est
1: Ouais,
0: toujours quand
1: surtout que
0: même assez
1: ça fait un bon
0: compliqué.
1: moment. Surtout que ça fait un bon moment maintenant que je
0: Oui,
1: patiente.
0: mais moi je vois que y a vraiment une chose positive qui va arriver d'un moment à l'autre, hein. Ça c'est sûr et
1: Oui,
0: certain.
1: oui.

0: Mais oui. C'est pour ça qu'il faut être positif. Il faut être
1: positive, oui. Et si vous voulez, comme je vous le dis, c'est totalement gratuit. Vous payez la communication téléphonique, mais vous ne payez pas mon travail que je fais avec la bougie de neuvaine. Et là, on va mettre une bougie de neuvaine et on va faire, du moins, je vais essayer de faire mon possible pour qu'au moins ce temps soit plus raccourci pour qu'il vous donne ne fût-ce qu'un petit coucou, mais qu'il soit là près de vous. Qui vous disent au
0: Oui.
1: moins le pourquoi du comment. Moi, je suis sûr qu'il aura une bonne explication à vous donner, mais voilà, il faut qu'il fasse le pas de venir vers vous.
0: Oui.
1: Donc,
0: Alors,
1: moi, je ressens des choses positives à ce niveau-là.
0: Oui. Alors, je fais le 0900 993 pour vous atteindre.
1: Oui, la touche numéro 2 et une voix va vous demander d'introduire le code PIN. Et mon code PIN, c'est 103. Donc 103.
0: Oui, c'est ça.
1: Et vous pouvez le faire demain entre 12h et 14h parce que là, je serai connecté pendant la rediffusion de l'émission. Donc vous me verrez en bas de votre écran à côté de mes collègues et vous me verrez encadré en vert. Et alors, ça veut dire que je suis disponible et là, vous pouvez m'appeler. Et donc,
0: Voilà.
1: voilà, je vous demanderai quelques informations et alors je mettrai la bougie de neuvaine en route. Et c'est parti pour 9 jours. Et 9 jours où je fais une prière bien spécifique pour chaque problème, entre guillemets, chaque chose que les gens me demandent. Et alors, vous avez la possibilité que les choses se passent bien et que ça accélère un peu ce processus pour que il puisse vous donner des nouvelles.
0: Oui. Oui, parce que c'est dommage. Puis je me dis, parce que
1: Oui,
0: je crois qu'il est
1: ben
0: toujours
1: oui.
0: seul. Il doit être
1: Ah,
0: toujours seul, normalement.
1: je peux regarder si c'est avec quelqu'un. En tout cas, son jour de naissance est signe d'amour. Mais bon, est-ce qu'il est avec quelqu'un?
0: Oui.
1: On va voir. Il a peut-être éventuellement fréquenté quelqu'un quelque temps, mais là non, il est seul.
0: Oui, il est seul.
1: Non, pour moi c'est un homme seul. Non, non, non.
0: Oui.
1: Comme je vous dis, peut-être, oui, 2 semaines, il a fréquenté quelqu'un il y a longtemps, mais c'est juste ça. Au jour d'aujourd'hui, pour moi, c'est une personne seule. C'est pas une personne très très heureuse. Donc, pour moi ici, c'est vrai. Là, les cartes m'apparaissent clairement que c'est quelqu'un qui a des épreuves aussi difficiles dans sa vie, mais ça n'excuse pas tout
0: Ouais.
1: non plus. C'est pas parce qu'il a un problème qu'il ne peut pas faire un petit coucou. Et vous demandez comment vous
0: Oui, bien
1: allez,
0: sûr.
1: voilà.
0: Bien
1: Donc,
0: sûr.
1: oui, le mieux, c'est d'attendre, je dirais, et de tenter la bougie de Neuven, si vous m'appelez à
0: Oui.
1: l'arrière, parce que là, je pourrais essayer d'accélérer les choses et de faire qu'il vous donne des nouvelles le plus vite possible. Ça, je peux faire pour vous.
0: Oui, ben ça je vais le faire alors. Oui, parce que
1: Avec
0: vraiment je suis
1: plaisir.
0: étonnée. Moi j'avais une amie qui m'avait
1: Oui.
0: dit donc qu'il avait changé de travail. Et puis après, quand vous m'avez dit qu'il avait eu des problèmes, alors j'ai plus de nouvelles.
1: Mais le changement de travail, je vous l'avais dit, et ça vous a été
0: Oui.
1: confirmé par une de vos amies.
0: Oui, elle m'avait dit que donc il avait changé de travail. Alors je savais où il travaillait, puis après.

0: après, c'est quand vous m'avez dit qu'il avait eu des problèmes puis qu'il avait changé de travail.
1: Oui. Oui. Et même, vous m'avez parlé d'un déménagement, c'est apparu dans les cartes aussi. Donc, un déménagement, il l'a fait. Mais encore une fois, voilà, même s'il a encore quelques problèmes personnels, ça n'empêche qu'il peut, il peut tout de même vous donner des
0: Me
1: nouvelles de lui, tout
0: contacter.
1: simplement. Oui, bien sûr. C'est ça que je trouve un peu bizarre, mais voilà, là, je ne sais pas. Je vous dis, la seule chose que je peux faire pour aider, c'est la bougie de Neuwaine. Sinon, voilà, je peux vous donner toutes les informations que vous voulez à travers les cartes, à travers mes ressentis, mais je ne peux pas aller l'attraper par le cou et dire, voilà, il faut donner des personnes à voilà, je m'embrouille. Des nouvelles à cette dame. Non, non, ça malheureusement, ça, je ne sais pas faire. Je ne peux pas le contacter pour vous. Mais je peux essayer d'accélérer les choses. Ça, oui.
0: Je pense que vous devez le ressentir.
1: Oui, moi je le ressens. Et comme je vous ai dit, il n'y a pas de dispute, il n'y a pas de rancune, il n'y a pas
0: Non,
1: vraiment quelque
0: rien
1: chose.
0: du tout. Non. Non.
1: C'est pour ça que c'est. Même s'il a des problèmes, c'est pour ça que c'est compliqué. Parce que c'est une incompréhension. C'est toujours même dans les cartes le point d'interrogation. Pourquoi il ne donne pas de nouvelles? Et donc, comme je vous ai dit, moi, ce que je peux faire, c'est la bougie et essayer que justement accélérer les choses pour qu'il donne enfin des nouvelles,
0: Des
1: bonnes,
0: nouvelles.
1: mauvaises, mais bref, il vous donne des nouvelles, quoi.
0: En
1: Il vous explique certaines
0: tout cas,
1: choses.
0: j'ai quand même mis 3 semaines dans ce message. D'abord, j'ai essayé d'appeler, alors il ne répondait pas. Puis après, j'ai mis le message 3 semaines de temps. Alors, pas de nouvelles,
1: Ouais.
0: après, j'ai laissé tomber le message. Hein.
1: Et vous aviez eu un bonhomme, si j'ai bon souvenir, hein, je crois qu'il vous avait fait quand même un petit bonhomme. Il avait répondu.
0: Oui, juste vers Pâques. Vers Pâques. Et puis après,
1: Donc, c'est qu'il vous a pas oublié, parce que même répondre avec un petit bonhomme, bah, ça veut dire qu'on répond quand même. Donc ça veut dire que oublier vous a pas oublié. Mais il y a cette interrogation, c'est vrai, et là, je n'ai pas la réponse. Ça, j'avoue que je ne peux pas vous dire pourquoi il ne donne pas de ces nouvelles.
0: parce que quand j'ai envoyé le message, à côté du message, il y avait comme un petit zigzag. Alors on m'a dit que c'était qu'il l'avait lu. On m'a dit qu'il
1: Oui,
0: l'aurait lu.
1: j'avoue que je ne m'y connais pas trop dans comment on voit si on a reçu un message ou pas, mais
0: Ouais, moi
1: si on
0: aussi,
1: vous a
0: mais
1: dit qu'il
0: on
1: l'avait
0: m'a dit ça.
1: reçu, bah oui, mais pourquoi on ne vous a pas menti? Pour moi, il a bien reçu le message, mais c'est ça le mystère de savoir pourquoi il ne vous répond pas. Et malheureusement, moi, je suis toujours honnête, je n'ai pas la réponse. Je vous propose de pouvoir vous aider avec une bougie, mais voilà, c'est pas non plus avec certitude. Je vais essayer de faire ça pour vous, mais c'est sans certitude, parce que c'est lui qui doit. Moi, je peux accélérer les choses, enfin du moins essayer d'accélérer les choses, mais c'est lui qui doit décider
0: Tu dois
1: de
0: bouger.
1: se manifester finalement. Oui.
0: Oui. Ouais, mais je le comprends pas. Ah, mais je comprends pas. Parce qu'il a été tellement gentil,
1: J'avoue
0: tout
1: que
0: ça, puis...
1: c'est compliqué. Ouais. Mais je comprends bien que c'est...

0: c'est quelque chose qui peut être compliqué pour vous. Parce que, voilà, je parlais justement du pardon et des disputes et de toutes ces choses-là, mais là, il n'y a rien de tout ça. Donc,
1: Ah non, non,
0: c'est ça
1: non.
0: qui est encore plus étonnant.
1: Ouais, puis surtout que j'ai toujours été très gentille avec. C'est ça.
0: Oui. Moi, la seule chose que je peux vous conseiller, c'est la bougie de neuvaine. Enfin, du moins, tenter la bougie de neuvaine pour voir
1: Oui.
0: si on peut accélérer les choses, on peut essayer de l'atteindre et que il est en pensée de vous faire un message ou carrément, ce serait même encore mieux de vous téléphoner et de vous expliquer finalement la situation telle qu'elle est.
1: Oui, parce qu'il a mon numéro de téléphone, hein. De toute façon, il l'a.
0: Oui. Mais voilà. Moi,
1: Alors
0: ce que je
1: voilà.
0: vous conseille, c'est appelez-moi demain entre 12h et 14h. Et donc, voilà, je ferai en tout cas mon possible pour que vous puissiez donc avoir de ces nouvelles. Je ferai cette
1: Voilà.
0: neuvaine à Sainte Rita.
1: Voilà. Oui, parce que j'avais une fois pris la bougie chez moi de cette Rita avec le petit livre, mais ça n'avait pas marché.
0: Bah, je pense que si vous allumez une bougie à Sainte Rita, ça c'est toujours bon, ça n'a rien de négatif. Mais faire les demandes comme moi je fais, les prières comme moi je fais, j'ai un livre
1: Oui,
0: bien
1: c'est pas la même chose.
0: spécifique et peut-être ce don que j'ai de communication avec l'au-delà,
1: Oui,
0: peut-être
1: voilà.
0: que c'est ça que j'arrive plus facilement à atteindre les objectifs, mais j'ai beaucoup de retours positifs par rapport à la bougie de neuvaine sur toutes sortes de situations. Ici, c'est vrai, c'est une situation encore assez particulière, mais j'ai déjà tenté la bougie pour des choses sur lesquelles je n'étais pas sûr que ça allait fonctionner. Ça a très bien fonctionné, donc
1: Oui.
0: on peut le tenter. Il n'y a vraiment pas de souci à ce niveau-là, on peut vraiment le tenter.
1: J'ai toujours le petit livre de prière de Sainte Rita.
0: Mais vous pouvez la prier, hein? Pendant même que je fais la bougie en même temps, hein? Vous pouvez la prier, parce que
1: Oui,
0: pour moi,
1: j'ai
0: à
1: toujours le
0: partir du
1: petit
0: moment.
1: livre.
0: Voilà, mais à partir du moment où on s'adresse aux défunts ou aux saints, aux saintes, comme Sainte Rita, ils vous entendent. Donc, si vous lui demandez de l'aide, vous en aurez. Et moi, derrière, je ferai la même chose aussi. Et donc,
1: Oui.
0: j'espère qu'il y aura un bon résultat, par rapport à ça, en tous les cas.
1: Oui. Non, non, faut toujours espérer.
0: Oui,
1: Puis comme
0: mais
1: je vous dis, faut être positif.
0: on va faire le nécessaire.
1: Oui.
0: En tout cas, voilà. On termine l'émission en
1: Mais...
0: beauté puisqu'on la termine à deux. Donc, c'est bien.
1: Ouais. Ah, mais avec Nino, on est tellement heureux, je sais pas, vous avez tellement quelque chose qui, sur votre visage, c'est vraiment quelque chose de merveilleux.
0: Merci.
1: Oui, ah
0: C'est
1: oui.
0: très gentil et ça me touche beaucoup, vraiment.
1: Et puis vous avez sur votre visage une paix qui est
0: Il
1: comme si vous...
0: faut se
1: comme
0: méfier.
1: si je...
0: Il faut se méfier de l'eau qui dort, hein.
1: Non, mais non, mais je dis, on dirait que vous avez cette paix qui vient d'en haut sur votre
0: Ah,
1: visage.
0: ça peut être parce
1: Mais
0: que voilà, j'ai cette communication avec l'au-delà. Mais en tout cas, voilà,
1: là,
0: je vais
1: oui.
0: devoir vous laisser ici. Si vous voulez m'appeler demain.

0: Ben, comme je vous ai dit, entre 12h et 14h, vous pourrez me retrouver. Et voilà, puisque nous arrivons à la fin de l'émission. Donc, je vous embrasse et je vous dis à demain ou à très vite.
1: Bisous. Une très bonne
0: Merci.
1: Nuit. Et
0: Merci
1: puis, je vous appellerai.
0: aussi. D'accord.
1: Alors, tout de bon,
0: À très vite.
1: Nino.
0: Tout de bon pour vous. Au
1: Merci.
0: revoir.
1: Mais oui, à vous aussi, hein. Au revoir.
0: Merci beaucoup.
1: Bonne
0: Au revoir.
1: affaire, hein. Et
0: Buonasera.
1: dormez
0: Sì. Sì,
1: bene.
0: grazie.
1: Sì.
0: Grazie.
1: E dormez bene.
0: Sì, sûrement. Je vais essayer. Merci beaucoup. Bonne soirée à vous. Merci. Ciao. Voilà. Ciao. Et oui, les amis, là, voilà. On a un petit peu parlé avec cette dame, voilà, qui est en point d'interrogation. Alors, ben, les bougies neuvaines, vous connaissez, hein, beaucoup d'entre vous m'appellent au code 103. Je serai connecté demain au matin, 8h, 8h30, jusqu'au soir. Mais là, vous pouvez me retrouver donc de 12h à 14h, parce que cette émission qui était en direct ce soir sera rediffusée demain sur TVM3, 12h, 14h. Vous me verrez en bas de votre écran à côté de mes collègues. En vert, je suis disponible. En orange, vous attendez que je rebascule en vert et vous m'appelez. Une bougie neuvaine, une communication avec l'au-delà, les rêves, tout ce que vous voulez. Je suis là pour vous. On se retrouve donc demain au code 103 ou dans 2 jours, on se retrouve de nouveau en direct ici sur l'antenne de TVM3. Je vous embrasse très fort, douce nuit à vous, des beaux rêves et voilà, des gros bisous. À très vite.

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1: Bélier, vous laissez de côté vos anciennes habitudes pour vous orienter vers une alimentation saine et équilibrée. Accordez-vous tout de même quelques pauses plaisir.
2: Taureau, un souffle d'impatience et d'impulsivité vous fait effectuer quelques petites erreurs stratégiques, mais vous rebondissez avec agilité et efficacité.
3: Gémeaux, si votre famille est recomposée, quelques démêlés avec les anciens conjoints mettent de l'huile sur le feu, à vous d'éteindre l'incendie.
4: Cancer, sensible à la nature, votre esprit bucolique vous incite à évoluer dans un cadre paisible, loin du bruit des grandes villes. C'est peut-être le moment de déménager.
5: Lion, Jupiter en Bélier exacerbe votre vitalité et vous vous dépensez sans compter afin d'aller jusqu'au bout des objectifs que vous vous êtes fixés.
6: Vierge, avec Mars en Bélier et Uranus en Taureau, vous allez au-devant de certaines désillusions si vous ne réfléchissez pas sérieusement à une importante proposition.
7: Balance, un goût du prestige vous incite à fréquenter des milieux privilégiés et valorisants. Vous allez utiliser vos relations pour aider une collectivité à faire preuve de générosité vis-à-vis des plus démunis.
8: Scorpion, vous êtes sensible aux idées de justice et vous pourriez dans ce domaine trouver une nouvelle voie professionnelle.
9: Sagittaire, vous savez que pierre qui roule n'amasse pas mousse. Vous devez travailler dur pour constituer votre patrimoine et vous mettez les bouchées doubles.
10: Capricorne, célibataire, tout va pour le mieux, dans le meilleur des mondes. Et les événements vous dépassent un peu, mais vous vous laissez porter.
11: Verseau, à la maison, sur un fond de paresse et de nonchalance, vous prenez un grand plaisir à vous faire servir, même si ce n'est pas l'intention de votre partenaire.
12: Poisson, vous cuisinez tous ceux qui vous entourent pour obtenir certaines informations. Vos oreilles sont attentives et ne devraient pas être déçues.
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